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Eh bien, bonjour à tous, et comme tous les dimanches en fin d'après-midi sur Divergence FM, c'est l'émission de musique du monde qui a pour titre « À travers champs ». Aujourd'hui, on aura un numéro spécial autour du Brésil, mais ni de la bossa nova, ni de la samba, mais au contraire, un Brésil acoustique. On va commencer par trois titres enchaînés. Ce sera tout d'abord Zé Ramalho, avec le titre « Entre Serpente e a Estrela », suivi de Renato Goda, « Cigarros e Café », et le troisième, tout simplement, Rafa Martins, « Barca Neseu Mar ». Voilà le Brésil, tout près de chez vous.

Trois extraits donc venus de différentes régions du Brésil. Le premier, c'était Zeira Malo avec Entre a Serpente e a Estrela. Lui, il était du nord-est du Brésil. Ensuite, on est parti directement pour São Paulo avec Renato Goda, Cigarros e Cafés. Pour terminer, tout simplement, on va dire en bord de mer, avec Rafa Martins, Barcanes ou Mar, qui signifie tout simplement un bateau en mer. Voilà, on va aller prendre un bain d'air frais, même de froid, carrément, puisqu'on va aller en Mongolie. On va aller en Mongolie chinoise même, avec notamment la chanteuse Batma Kanda, qui a réuni autour d'elle des musiciens de Mongolie, avec des instruments comme la sitar yatag ou la vielle à deux cordes, ornée d'une tête de cheval. Et vous savez effectivement que pour les Mongols, le cheval, c'est pratiquement l'emblème du pays. Batma Kanda, ensemble de Mongolie, avec le titre Naïn Navar.

Effectivement, musique du monde, et vous le constatez, on est parti directement du Brésil en Mongolie. On va aller se réchauffer un peu, on va aller faire un tour du côté de l'Afrique avec un guitariste du Congo. Alors lui, il a émigré à Dar es Salaam, et là-bas, on lui a donné carrément le surnom le Maestro Suprême. Dalla Kashiba Kokolai.

En Afrique, on y est toujours très bien reçu et nous, on ne va pas quitter l'Afrique comme cela. On va descendre un peu plus bas, on va aller plutôt du côté de l'Afrique du Sud et notamment, on va aller en Tanzanie avec le groupe Yekete Beat Band, comme son nom l'indique, un peu plus de rythme, avec le titre « Madoya ».

Pour rappel, vous écoutez l'émission de Divergence FM 93.9, Le Monde à travers champs. Alors, on était en Afrique, et eh bien on va retourner en Amérique du Sud, mais pas directement au Brésil. On va tout simplement passer un petit détour, et tout d'abord donc par, évidemment, La Paz et la Colombie, avec notamment la Bolivie, pardon, avec un jeune prodige, Yasha Malikou. Alors lui, il avait à peine 14 ans. Il va former le duo Pizarroso-Chukimiuya, tout simplement, avant de former le groupe de musique un peu plus andine, dirons-nous, Yasha Malikou et donc Franz Chumikiya, avec le titre « Cecilia ».

Depuis La Paz, on va retrouver un pays voisin, après la Bolivie, le Mexique, avec, évidemment, lui aussi, a dû démarrer avec les thèmes mariachi, Alejandro Fernández. Eh bien, il va, par la suite, changer complètement d'orientation et devenir une des figures légendaires du boléro et des ballades, Alejandro Fernández, difficile tu caso.

un petit tour de notre côté de la planète. On va aller retrouver la communauté Numbulwar avec John Butcher et notamment le titre est Dumbala, les voiles rouges qui rappellent donc les voiles rouges des commerçants de Macassan. On est en Australie avec le groupe Yilila et notamment le titre est Dumbala.

Retour au pays d'origine qui a donné le titre de l'émission, Brésil acoustique, et on va enchaîner cette fois-ci deux Brésiliens acoustiques, effectivement, trois même, pardon. Le premier sera Esteban Tavares, lui il est originaire plutôt du sud du Brésil, notamment près du Rio Grande, avec le titre Basta. Et ensuite, le deuxième seront deux, il y aura donc Aymir Sater, également Renato Teixeira, et lui il est né à Brasilia. C'est plutôt un spécialiste de ce qu'on appellera au Brésil le sertaneo, c'est-à-dire on pourrait le traduire tout simplement par country, mais bon, on va le dire en français, et tout simplement, c'est plutôt le rythme paysan, avec le titre Vira Caipira, Esteban Tavares et Aymir Sater et Renato Teixeira.

Dans l'émission À travers champs, l'émission des musiques du monde de Divergence FM, eh bien après l'Amérique du Sud, on va retourner en Europe cette fois-ci, mais en Espagne. On va le faire avec le guitariste Victor Herrero, qui est guitariste espagnol. Et je ne comprenais pas pourquoi il est marié à Joséphine, mais elle a décidé de garder son nom de jeune fille. Donc c'est Joséphine Foster, son mari donc à la guitare, pour évidemment, quand on parle de poésie, on ne peut éviter... Federico Garcia Lorca en Espagne, et peut-être le titre qui a été le plus repris par les chanteurs ou chanteuses espagnoles, Anda Jaleo.

Quand on parle Espagne, évidemment, on pense au flamenco. Et on va aller faire un tour du côté, tout simplement, de Grenade, avec un des principaux rénovateurs du style flamenco, Enrique Morente. Donc, lui, effectivement, il a apporté bien, on va dire, de sang nouveau, de la sangre, au flamenco, avec notamment des morceaux venant un peu avec de la poésie, comme celui-ci, « El lenguaje de las flores ».

qui a bien voulu marquer la ville d'où elle venait. Elle a pris comme nom de scène la Paquera de Rejes. Et on va l'écouter ici avec Tres Flamencos Rondadores.

Et oui, c'était le flamenco et de la guitare espagnole. On va passer à l'autre pays, mais celui du bouzouki cette fois-ci. On va retrouver donc la Grèce avec Giannis Kalatsis et Litsa Diamanti, elle qui deviendra à la fois très populaire dans les années 60, notamment avec cet album de 1969 dont on extraira Delfini Delfinaki. Elle deviendra la diva du changement moderne de la Grèce, de la dictature des colonels au début de la démocratie dans ce pays, Giannis Kalatsis et Litsa Diamanti, Delfini Delfinaki.

Voilà, on en arrive pratiquement à la fin de l'émission et pour terminer en beauté tout en restant sur les rives de la Méditerranée, on va partir en Algérie et pourtant on va retrouver là un musicien qui a souhaité garder le nom El Andalousi. C'est Saad Eddine El Andalousi, comme vous vous en doutez, c'est donc un des princes de la musique arabo-andalouse. Lui, il a été bercé par les anciennes comme Renette Loranaise, sort, mais cette fois-ci, Saad Eddine El Andalousi, Yamar Dara.

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0: tous, merci d'être ici. Donc aujourd'hui nous accueillons donc Arnaud Durand, donc qui est né dans la région et qui a fait son master et sa thèse à Montpellier et qui est désormais maître de conférence donc à l'Université de Lyon. Et il est également donc membre de l'Institut universitaire de France. Et donc il va nous parler aujourd'hui donc du lien entre maths et océan, donc prévoir l'océan, une science du compromis. Donc cette conférence va clôturer en fait le mois des mathématiques appliquées et industrielles, qui a comporté donc quatre présentations devant différents publics. Donc il y a eu des lycéens, des classes préparatoires, des étudiants de master et des enseignants-chercheurs, et vous aussi, voilà, vous faites partie du grand public pour la dernière conférence. Donc je tiens à remercier des partenaires nationaux, donc notamment la Société des mathématiques appliquées industrielles, donc qui fait le lien entre le math et l'industrie et qui permet d'organiser donc certaines présentations grand public. Il y a eu aussi donc le réseau thématique optimisation et l'INRIA, donc qui est l'Institut national de recherche et des technologies du numérique, et des partenaires locaux, donc l'Université de Montpellier, le laboratoire de mathématiques IMAG et l'IRES de Montpellier, donc qui est l'Institut de recherche pour l'enseignement des sciences. Et donc un grand merci aussi à la mairie de Montpellier et à Montpellier Méditerranée Métropole, donc qui nous a associés à cet événement, donc l'Agora des Savoirs, et qui nous permet d'être ici ce soir. Et donc j'espère qu'on aura encore l'occasion d'organiser d'autres conférences donc en lien avec les mathématiques. Donc je vais laisser la parole à Arnaud. Merci.
1: Très bien, merci beaucoup Vanessa pour cette introduction. Donc voilà, je suis donc très heureux de pouvoir voilà, m'adresser à vous aujourd'hui, ce soir. Effectivement, voilà, je suis natif de Montpellier. J'ai effectué toutes mes études ici. J'ai même soutenu ma thèse de doctorat ici, sous la direction de Fabien Marche. Je profite d'ailleurs pour le remercier pour tout ce qu'il m'a apporté voilà, au cours de ces années-là. Donc aujourd'hui, en fait, voilà, en deux mots, donc, voilà, Vanessa m'a déjà présenté. Je travaille moi à l'Institut Camille Jordan, qui est le laboratoire de mathématiques de l'Université de Lyon. Et effectivement, dans le cadre de mes recherches, je suis amené en fait, à étudier des problèmes qui ont trait à l'océanographie. Et c'est ce qui va nous occuper donc, aujourd'hui. Alors je tiens déjà à m'excuser un petit peu, je fais un exposé, je parle un peu de maths, je parlerai un peu de physique. Il y aura peut-être des fois des formules qui parleront peut-être pas à tout le monde, donc je ferai mon possible pour les rendre accessibles et les expliquer un petit peu avec les mains et pour voir ce qui se cache derrière. Voilà, donc ne prenez pas peur si vous voyez des formules abominables, on va essayer de travailler avec, de faire ce qu'il faut pour les rendre compréhensibles. Voilà, donc j'ai décidé aujourd'hui d'articuler mon exposé autour de, on va dire, deux grands axes. Le premier aura une vocation, on va dire, introductive. J'essaierai de parler, d'évoquer des principaux modèles qu'on peut rencontrer en mécanique des fluides. Mais surtout, je parlerai des difficultés auxquelles on doit faire face dès lors qu'on veut les appliquer à l'océanographie. Et dans un second temps, et ça constituera la majeure partie de mon exposé, j'expliquerai comment, alors pas seulement les mathématiciennes et les mathématiciens, mais la communauté scientifique dans son ensemble est amenée à collaborer, à trouver des compromis, donc pour, mais en fait, mettre en place des systèmes qui soient opérationnels et qu'on puisse utiliser en pratique pour faire de la prévision. Voilà. Donc voilà, sans plus attendre, je propose qu'on commence cette première partie introductive. En revenant voilà, quelques années en arrière avec Newton, qui, voilà, à la fin du XVIIe siècle, a énoncé ce qu'on appelle aujourd'hui la deuxième loi de Newton. Donc, elle figure ici en latin. Donc, j'imagine que beaucoup d'entre vous ne le connaissent pas. Moi non plus, je ne me rappelle pas. Mais maintenant, elle admet une formulation un peu plus moderne. qui rappelle peut-être des souvenirs à certains ou certaines d'entre vous. Donc la force est égale à la masse fois l'accélération. Voilà. Donc ça, c'est un principe, on va dire, qui est à la base de ce qu'on appelle la mécanique du solide. D'accord ? Donc vous avez à gauche... En fait, ça traduit simplement le fait que si vous voulez modifier le mouvement d'un objet, modifier sa trajectoire, eh bien vous devrez lui appliquer une force qui est d'autant plus grande que sa masse est importante. D'accord ? Donc en fait, un exemple caricatural ici, c'est l'exemple d'un caddie qu'on veut pousser, ben, vous devrez déployer plus d'efforts s'il est plein que s'il est vide. Voilà. Bon, voilà. Alors évidemment, Newton, lui, ne s'intéressait pas forcément à la dynamique des caddies, hein, c'était pas trop son truc. Il s'intéressait plutôt à la mécanique, on va dire, d'un point de vue plus général. Et ces lois, à l'époque, ont notamment été utilisées pour conférer, on va dire, une assise théorique à tout ce qui avait trait à la mécanique du solide, et notamment à la mécanique des planètes. Voilà. Donc, elles ont servi, par exemple, à valider et à théoriser les lois de Kepler qu'il avait énoncées quelques années auparavant, qui expliquaient la mécanique et le mouvement des planètes. Voilà. Donc là, c'est pas vraiment ce qui va nous intéresser aujourd'hui. Je vais simplement ici évoquer quelque chose qui vraiment a du sens pour les océans. C'est que on s'est aperçu peu de temps après que ce principe, qu'on appelle le principe fondamental de la dynamique, donc F égale M fois A, la force est égale à la masse fois l'accélération, on pouvait non pas l'appliquer à une particule isolée, seule dans son coin, mais à une collection, un ensemble de particules contenues dans un volume donné. Donc là, on passe d'un monde qui est la mécanique du solide à ce qu'on appelle maintenant la mécanique des milieux continus, c'est-à-dire appliquer le principe fondamental de la dynamique à des fluides ou des gaz, d'accord, c'est-à-dire un ensemble de particules contenues dans un volume donné. Alors parmi les, on va dire, les précurseurs, ou en tout cas les grands noms dans ce cheminement, on pourra citer Euler, et puis plus tard Navier et Stokes, qui finiront par donner leur nom à l'équation qui figure ici en haut à droite, qu'on appelle aujourd'hui les équations de Navier-Stokes, dont vous avez peut-être déjà entendu parler. D'accord ? Alors on peut dire, sans prendre trop de risques, que ce sont les équations ou des équations reines en mécanique des fluides. Alors j'ai bien conscience ici que ça ne parle pas à tout le monde, ce truc-là. Alors rassurez-vous, on va essayer avec les mains, d'expliquer un peu ce qui se passe. Donc déjà, ce qu'il faut comprendre, c'est que ce sont des équations, vous voyez, qu'il faut intervenir un vecteur qu'on appelle V, qui correspond à la vitesse du fluide, à la vitesse des particules de fluide en tout point du temps et de l'espace. D'accord ? À gauche de l'égalité, vous avez quelque chose qui physiquement correspond à une accélération. Si vous voulez, c'est l'équivalent du A que vous aviez dans le principe de Newton tout à l'heure. Dans la formule F égale M fois A, vous avez l'accélération qui était à droite, et bien son équivalent dans la mécanique des milieux continus, c'est ce que vous avez ici. Et à droite de l'égalité, vous avez les différentes forces qui s'appliquent sur le volume de fluide. En particulier ici, j'ai marqué la pression, mais on pourrait imaginer d'autres forces, par exemple la force de gravité, ou des choses comme ça. Et puis à droite, on n'en parlera pas forcément aujourd'hui, mais vous avez aussi la viscosité du fluide qui intervient. Voilà. Alors, ce qu'il faut comprendre ici... Alors encore une fois, je vais essayer de prendre un exemple qui parlera, je l'espère, à tout le monde. Si vous regardez l'océan, vous êtes devant la plage, vous regardez les vagues qui déferlent et qui arrivent devant vous, eh bien en fait, il est clair que l'océan, c'est un phénomène qui évolue avec le temps. L'instant, enfin, on va dire, la configuration de la mer à un instant donné ne sera jamais la même que celle à l'instant suivant. D'accord ? Il y a un phénomène d'évolution avec le temps. Maintenant, si vous prenez une photo de l'océan, il est clair que le niveau de l'océan n'est pas uniforme. Il y a des creux, il y a des bosses, il y a des vagues, il y a des courants, il y a des vitesses qui interviennent, pas seulement à la surface, mais aussi à l'intérieur. D'accord ? Donc on a des courants, on a des différences de température. Voilà, les caractéristiques physiques de l'océan ne sont pas les mêmes, qu'on soit à la surface ou au fond. Tout ça pour vous dire que quand on s'intéresse à ce genre de dynamique, dans ce genre de problème, on a affaire à un problème qui évolue à la fois dans le temps et dans l'espace. D'accord ? Et c'est ce qui est matérialisé ici par... alors, je ne sais pas si vous voyez bien le pointeur, mais vous voyez que V, j'ai écrit V égale V de T, X, Y, Z, ça veut dire que la vitesse dépend du temps, des deux coordonnées horizontales qui sont encodées par X et Y, et de l'altitude, qui est encodée en Z ici. Voilà. Donc finalement, la seule chose que je voudrais que vous reteniez sur ce transparent, c'est que les équations de Navier-Stokes décrivent comment évolue le fluide, à la fois en temps et en espace. Voilà. Les variations du volume, pardon, les variations du fluide en temps et en espace sont encodées, sont décrites par cette loi. D'accord ? C'est tout ce qu'il faut retenir. Maintenant, j'emploierai tout à l'heure peut-être l'expression « résoudre les équations », d'accord, ou « trouver des solutions à ces équations ». Eh bien, ce que j'entends par là, c'est simplement trouver une vitesse V et une pression P telle que l'égalité soit satisfaite. Voilà, donc pour ceux qui voilà, ont un peu une idée de physique, ben, vous prenez par exemple une vitesse constante ou une vitesse nulle, en tout point du temps et de l'espace, ben, le fluide, vu qu'il n'a pas de vitesse, il n'accélère pas. Donc ça veut dire que là, tout ça, c'est zéro. Et si vous prenez maintenant un champ de pression qui est constant ou nul, ben, vous avez zéro aussi à droite. Et donc, vous avez résolu vos équations. Okay ? Donc, c'est une façon triviale de construire des solutions aux problèmes. Alors, évidemment, nous, on ne va pas s'intéresser à ces solutions triviales. Vous imaginez bien que 0 égale 0, c'est vrai, mais physiquement, ça n'apporte pas forcément grand-chose. Voilà. Donc, ceci étant dit, il faut quand même que je mentionne ici que ces équations-là, elles admettent un champ d'application qui est, alors j'allais dire infini, mais extrêmement vaste, à minima. Elles sont utilisées dans tout un tas de domaines en aérodynamique. Elles sont utilisées. Alors j'ai mis ici quelques exemples que j'ai pu trouver dans la littérature. Voilà l'étude, par exemple, d'un écoulement de l'air autour de turbines, l'étude d'un écoulement sanguin dans l'arche aortique ici, utilisée dans cet article-là pour étudier les propriétés aérodynamiques de véhicules. Et puis ici, voilà des études peut-être plus récentes, motivées sûrement depuis 2020. L'étude en fait, de la propagation de particules d'air dans des espaces confinés. D'accord, notamment à cause du Covid, c'est des choses qui ont été qui ont pris un petit peu d'ampleur ces dernières années. Voilà. Alors, on pourrait se dire, ok, on est en présence ici d'un outil qui paraît formidable, qu'on peut appliquer à un tas de domaines, pourquoi ne pas l'utiliser pour prévoir les océans ? C'est une question qu'on peut légitimement se poser. Alors, c'est là que... Bon, il faut évoquer maintenant ce que j'appelle les limitations des équations de Navier-Stokes. Elles posent des problèmes. Et je vais essayer d'expliquer en quoi consistent ces problèmes-là et ce qui fait que c'est difficile de prévoir ou d'étudier les océans à l'aide de cet outil-là. Alors, dans un premier temps, il y a des limitations que je qualifie de théoriques. Alors, je vais prendre peut-être un peu de temps pour expliquer ce qui se passe. Tout à l'heure, j'ai résolu les équations de Navier-Stokes en disant 0 égale 0. Dans un cadre beaucoup plus général, quand on cherche à s'intéresser à des solutions, on va dire, non triviales de ces équations-là, eh bien, ça fait quasiment 200 ans que les mathématiciennes et les mathématiciens s'acharnent à essayer de comprendre la nature des solutions et à essayer de trouver des solutions à ce problème. Dans un cadre général, c'est un problème qui est toujours ouvert. En gros, est-ce qu'il existe et sous quelles conditions est-ce qu'on peut trouver des solutions à ces équations ? Et même si elles existent, est-ce qu'elles sont uniques ? Donc ça, c'est un problème qui est toujours ouvert, qui est réputé... alors, je le simplifie ici au maximum. Évidemment, la formulation du problème prend 2 pages. J'ai regardé récemment, c'est vraiment beaucoup plus compliqué que ça. Mais bon, en gros, ça revient en fait à essayer de trouver des solutions au problème dans son aspect le plus général. Alors, c'est un problème qui est réputé tellement difficile et tellement important qu'il fait partie de ce qu'on appelle des 7 problèmes du millénaire qui ont été proposés en 2000 par l'Institut de mathématiques clés et qui donne une récompense de 1 million de dollars pour celui ou celle qui pourra répondre à la question qui est envers ici. Voilà. Donc si vous avez un peu de temps libre et que vous voulez arrondir au fin de mois, voilà, vous savez, voilà, ça peut être une solution, mais vous allez y passer du temps, je pense. Mais bon. Donc voilà, ça c'est le premier verrou. On va dire, c'est l'existence de solutions à ces problèmes. Et donc, j'évoquerai maintenant la deuxième limitation, qui est, on peut voir ça comme un corollaire de la première, c'est que puisqu'on n'est pas en mesure de construire des solutions exactes à ces équations, ou en tout cas, c'est très difficile, la seule chose qu'on soit en mesure de faire, c'est de construire des programmes informatiques pour essayer de construire des solutions approchées à ces problèmes-là. Voilà. Et c'est vraiment tout l'enjeu des gens qui font du code et de la simulation numérique, c'est d'essayer de proposer, de construire des solutions approchées aux problèmes parce qu'on ne sait pas le résoudre de manière exacte. Voilà. Donc là, je m'excuse déjà d'avance parce que je vais devoir un peu rentrer dans la technique pour vous expliquer comment fonctionne un programme informatique, pour vous faire comprendre vraiment la difficulté technique auxquels on se confronte dès lors qu'on veut appliquer ça aux océans. Voilà. Donc j'ai essayé de simplifier le problème au maximum. Admettons par exemple qu'on cherche à approcher ou à calculer une solution exacte qui est matérialisée ici par la ligne continue en noir. D'accord ? Donc on ne connaît pas cette solution et on veut demander à l'ordinateur de calculer une solution approchée de ce problème-là. Donc les ordinateurs, eux, ils travaillent avec des quantités finies. D'accord ? Donc ce que va faire un numéricien, ou qu'est-ce qu'on va donner comme instruction au programme ? En fait, en pratique, ce qu'on fait, c'est qu'on va découper le domaine de calcul en une multitude de petits segments, et on va demander au programme informatique de calculer une solution approchée du problème en chacun des points. D'accord ? Voilà. De proche à proche, en fait, on va essayer de calculer une solution approchée du problème. Et en faisant ça, eh bien, en fait, en reliant les points qu'on a calculés, eh bien, on arrive finalement à reconstituer quelque chose qui ressemble à la solution exacte. Alors évidemment, plus vous rajoutez de points, plus votre représentation va être précise. Ici, si je double le nombre de points, eh bien, je vais construire une solution qui va être toujours approchée, mais un petit peu plus précise, mais au prix de rajouter un nombre de points dans mon domaine de calcul, dans mon domaine d'étude. Alors, cette stratégie ici, qui consiste en fait à prendre votre domaine de calcul et à le découper en petits morceaux, on appelle ça discrétiser l'espace. On appelle ça de faire une discrétisation de l'espace, discrétisation numérique. Et l'objet géométrique que vous obtenez en prenant votre domaine d'étude et en le découpant, on appelle ça un maillage. D'accord ? Un maillage de votre espace. Alors maintenant, pour comprendre, ici j'ai parlé de ce qui se passe en une dimension. En pratique, imaginons que j'ai voulu maintenant que je m'intéresse à un problème qui est posé sur l'espace plan. D'accord ? Donc j'ai deux dimensions horizontales. D'accord ? Ben, voilà, je matérialise le problème sur un carré. Si je veux le même niveau de résolution dans chaque direction, ben, je vais travailler en divisant chaque côté ici en 10, et je vais récupérer finalement un maillage qui contient 100 éléments pour le même niveau de résolution. J'ai divisé chaque côté par 10. Bon, vous avez compris, nous, dans la vraie vie, on est en 3D, vous l'avez peut-être remarqué, je ne suis pas plat, d'accord ? On a une dimension aussi verticale qui intervient, et nous, on est plutôt dans cette configuration-là. Vous imaginez l'océan, on va vouloir représenter sa surface, mais aussi ce qui se passe dans la profondeur. Donc nous, on est plutôt dans ce registre-là. Et vous voyez que pour le même niveau de résolution, c'est-à-dire 10 éléments dans chaque direction, eh bien on arrive en fait à 1000, à travers avec 1000 petits cubes. Alors, il faut bien que vous ayez conscience ici que si vous essayez de représenter l'océan avec 10 points par direction, vous n'allez pas voir grand-chose. D'accord ? Donc une idée qu'on pourrait introduire, c'est de dire, bon, ben, très bien, on va ce qu'on appelle raffiner le maillage. Plutôt que de prendre 10 points de résolution, j'en prends 100 dans chaque direction. Vous avez bien compris qu'on va avoir affaire maintenant à une croissance exponentielle du coût calculatoire. C'est que maintenant, du coup, en 1D, j'ai 100 éléments sur un côté. En 2D, ben, j'ai 100 fois 100, donc on arrive déjà à 10 000 éléments. Et en 3D, c'est 100 fois 100 fois 100. Donc je suis à déjà 1 million d'éléments, rien qu'avec 100 points par direction. Vous voyez ? Donc là, j'espère au moins vous avoir fait toucher du doigt très rapidement la complexité des calculs à laquelle on s'expose dès qu'on fait des simulations en trois dimensions. D'accord ? Alors pour finir de convaincre celles et ceux qui ne sont pas forcément convaincus encore, je reviens donc aux exemples que je vous ai donnés tout à l'heure. Alors, je ne les ai pas choisis au hasard parce que pour chacun d'entre eux, dans les articles, je suis allé fouiller et ils ont donné des informations intéressantes sur les temps de calcul qu'il a fallu pour faire ces simulations. Alors, j'ai mis un petit tableau ici que je vais un petit peu commenter. Je vais par exemple m'intéresser à ce qui s'est passé ici, là, dans cette étude-là. Ils ont essayé de reproduire ou d'étudier l'écoulement sanguin dans l'aorte, d'accord, au cours d'un battement cardiaque. Donc, ça veut dire que le temps réel physique qu'on veut simuler, c'est une seconde à peu près, un peu moins, ou un peu plus, ça dépend des gens. Donc l'ordre de grandeur, ici, on veut simuler un phénomène qui dure dans la réalité une seconde. D'accord ? Dans le tableau dans la colonne de droite, juste à côté, j'ai mis le temps qu'il a fallu au calcul, enfin à l'ordinateur, pour fournir un résultat. 35 heures. Ok ? Et là, en fait, ce rapport-là, c'est simplement le rapport entre les deux. C'est-à-dire qu'ici, l'ordinateur est 126 000 fois plus lent que le phénomène qu'il cherche à décrire. D'accord ? Donc c'est assez impressionnant. ça donne un peu le vertige. Et là, juste à titre indicatif, j'ai mis la taille du maillage en millions d'éléments. D'accord ? Donc là, on travaille sur 1,5 million d'éléments, ce qui n'est pas énorme en plus. Voilà. Maintenant, je vais prendre le code de calcul le plus rapide, c'est-à-dire celui-là, qui est aussi le plus récent. Donc vous voyez, il a un facteur de 1440. On pourrait dire, c'est pas mal. Et qu'est-ce que ça veut dire, ça ? Ça veut dire que si je, sur cette base-là, si je demande à l'ordinateur de me donner l'état de la mer demain à la même heure, ben il faudra que j'attende 1440 jours, donc 4 ans à peu près, pour qu'il me fournisse un résultat. Ok ? Et là, je vous parle de papiers qui sont sortis il n'y a pas longtemps. Là, on est sur 2024, donc ça, c'est fait avec des machines qui sont... bon, peut-être pas à la pointe, évidemment, ça dépend des configurations, mais ça donne quand même un ordre de grandeur intéressant. Donc, sur ce constat, j'espère que vous comprenez bien qu'on ne peut pas raisonnablement demander à un modèle de prévision 4 ans de calcul pour savoir le temps qu'il fera demain. OK ? Voilà. Donc ça, ça va clôturer, si vous voulez, cette première partie introductive dans laquelle j'évoque en fait les limitations sévères auxquelles on s'expose dès lors qu'on veut utiliser des équations de Navier-Stokes aux océans. D'accord ? Voilà. Et donc, c'est là que ça devient intéressant, c'est qu'on va tous se mettre ensemble, donc physiciennes, physiciens, les mathématiques, les ingénieurs en calcul, tout ce monde-là va travailler de concert pour essayer d'apporter des solutions et de manière à pouvoir fournir des outils de prévision qui soient exploitables en pratique. D'accord ? Alors, je commencerai par évoquer nos chers collègues physiciens ici et de montrer un petit peu, d'expliquer un peu quel est leur rôle dans ces travaux-là. Alors, les physiciennes et les physiciens, leur rôle, ça va être de se dire, ok, les équations de Navier-Stokes, a priori, elles sont bien, mais à calculer, elles sont trop compliquées. D'accord ? Donc, ce qu'ils vont essayer de faire, c'est d'essayer d'identifier dans ces équations, ou dans ces lois physiques, s'il n'y a pas des choses qu'on pourrait négliger. D'accord ? De manière à simplifier les équations en espérant que les programmes de calcul tournent plus vite. D'accord ? Alors là aussi, il y a un compromis à trouver, c'est que si vous enlevez trop de choses, ben vous perdez la physique, donc vous n'allez plus rien représenter. Et si vous n'enlevez pas assez de choses, ben vos calculs vont toujours être trop longs. Donc il faut trouver le bon dosage. Et c'est ça, l'importance de leur travail réside dans ce compromis-là. Alors, vu le temps que j'ai... on va dire les aspects techniques qu'il y a derrière, je ne peux pas non plus aujourd'hui dresser un catalogue exhaustif de toutes les hypothèses simplificatrices que les physiciens formulent. J'ai fait plutôt le choix ici de me focaliser sur un exemple concret qui, je l'espère, parlera à la plupart d'entre vous, qui est l'exemple de la propagation des tsunamis. D'accord ? Donc il s'agit, je le répète, ici, d'identifier des choses qui sont petites, négligeables, dans ce régime-là, dans ces contextes-là, et de manière à pouvoir simplifier le problème. D'accord ? Alors, en physique, il faut comprendre que grand ou petit, ça ne veut pas dire grand-chose. On est toujours grand ou petit par rapport à quelque chose. Ce qui veut dire que dans ce contexte-là, il va nous falloir identifier au moins deux longueurs et voir s'il y en a une qui est plus grande que l'autre. Alors, dans le cas du tsunami, il y a une première chose qui est facilement identifiable. C'est ce qu'on appelle dans le jargon la longueur d'onde, mais il faut comprendre ça comme la largeur du tsunami, son étalement quelque part. D'accord ? Il y a une deuxième grandeur qui est importante, c'est la profondeur de l'eau sur laquelle le tsunami se propage. D'accord ? Et donc avec ces deux grandeurs-là, on peut construire un premier petit paramètre que les physiciennes et les physiciens appellent en général mu. Voilà, bon, c'est un choix. Et qui consiste à calculer le rapport entre les deux. Alors, si mu est grand, ça veut dire que la hauteur d'eau est grande par rapport à l'étalement du tsunami. Et si mu est petit, ben ça veut dire que la profondeur est petite par rapport à la longueur du tsunami. D'accord ? Et donc, on pourrait se demander, OK, avec ces éléments-là, pourquoi ne pas essayer de regarder si ce paramètre est grand ou petit ? D'accord ? De voir ce qui se passe. Alors, autant je pense que tout le monde ici a peut-être une idée de ce que peut être H0 en eau profonde, quand on est vraiment à grande échelle. On atteint assez facilement des profondeurs de 4000 mètres ou 5000 mètres. Mais ce qui est plus intéressant, c'est savoir si certaines ou certains d'entre vous ont une idée de la longueur d'onde caractéristique d'un tsunami. Est-ce que, je sais qu'il y en a qui ont la réponse ici, notamment parce que je leur ai fait subir ma présentation au moins deux ou trois fois. Mais est-ce que vous auriez une idée, quelqu'un, de la longueur d'onde typique d'un tsunami? Non? Alors j'entends voilà, des ordres de grandeur de 10-15 km. Alors honnêtement, c'était ma réponse aussi au début quand je n'étais pas au courant. Mais en fait, on est plus sur de la centaine de kilomètres en réalité. C'était assez étonnant. Les tsunamis, quand ils sont générés par des tremblements de terre, ou des, voilà, des, ils sont, c'est des longueurs d'onde qui sont énormes en fait. C'est de l'ordre de la centaine de kilomètres. Donc si vous faites ce petit constat, ben, vous calculez votre paramètre mu, et en fait c'est quelque chose qui est extrêmement petit. Et donc en fait ça peut paraître assez paradoxal, mais en fait ce qu'on est en train de dire ici, c'est que les tsunamis correspondent à des écoulements en eau peu profonde. Si vous voulez, du point de vue du tsunami, il est tellement grand, tellement imposant, que lui en fait il ne voit pas la profondeur sur laquelle il évolue. D'accord ? Voilà. Donc en fait, on a maintenant en poche, dans notre boîte à outils, une hypothèse d'échelle, c'est-à-dire en fait, on est dans des eaux peu profondes. Ce paramètre mu est petit. Bon. Alors maintenant, les physiciens vont se retrousser un peu les manches, ils vont revenir aux équations de Navier-Stokes, ils vont les décortiquer, ils vont travailler dessus, de manière à faire apparaître ces échelles-là. C'est un processus que je ne vais pas détailler ici, mais qu'on appelle l'adimensionnement des équations. D'accord ? Donc, quand on fait ça, on travaille sur Navier-Stokes, blablabla, on fait apparaître les échelles caractéristiques ici, et on tombe sur ce genre d'abomination, il faut le dire. Hein. Et on pourrait se dire, bon, pour quelqu'un qui voulait simplifier le problème, est-ce que l'objectif est vraiment atteint ? Ça fait peur, rassurez-vous, ça ne me fait pas forcément plus envie qu'à vous, ce genre de truc. Mais si on jette un coup d'œil un peu plus, de manière un peu plus précise, en fait, on s'aperçoit que le paramètre mu, il apparaît quasiment partout. Il est partout. Et donc, en fait, une fois, si on se dit, bon, ok, il est très petit, on le néglige, direction poubelle, et en fait, il ne reste plus grand-chose. Il ne reste que les termes dominants qu'il y a ici, plus deux, trois autres trucs. Mais en fait, ça simplifie drastiquement le problème. D'accord ? Et donc, une fois qu'on fait ça, on tombe sur un jeu d'équations qui est plus agréable à regarder, qu'on appelle les équations de Saint-Venant, dont peut-être vous avez déjà entendu parler, qui ont été dérivées par un hydraulicien français en 1871, si je ne me trompe pas, qui se formule comme ça. Alors, a priori, on pourrait se dire, bon, elles n'ont pas l'air forcément plus agréables que les équations de Navier-Stokes que je vous ai montrées tout à l'heure. Néanmoins, on peut leur conférer une interprétation physique relativement simple. Vous voyez que ce sont des équations qui couplent la hauteur de l'eau, que j'ai noté H ici, donc typiquement c'est la profondeur, c'est rien de plus que la profondeur, et U, qui est la vitesse horizontale de l'écoulement. D'accord ? Et vous voyez, ce qui est vraiment extrêmement intéressant dans cette formulation, c'est que à la fois H et U, donc la hauteur de l'eau et la vitesse, ils ne dépendent plus de la coordonnée verticale. Vous voyez que Z, ici, qui a encodé l'altitude quelque part tout à l'heure, ou la profondeur, a disparu. D'accord ? Ce qui veut dire qu'en fait, on ne s'intéresse plus qu'aux déformations de la surface de l'eau. On ne s'intéresse plus du tout à ce qui se passe à l'intérieur. D'accord ? Donc en fait, quelque part, on s'est affranchi d'une dimension d'espace, puisqu'on ne considère plus dans le problème la coordonnée verticale. On considère que l'écoulement est uniforme, quelque part, selon cette coordonnée, et on s'intéresse uniquement donc, aux déformations de la surface. Donc on passe en fait d'un problème qui était formulé au départ en trois dimensions, avec toutes les conséquences techniques et tous les problèmes que ça occasionne, à un problème maintenant à deux dimensions. Et c'est là qu'on gagne vraiment beaucoup. Et avec ça, on peut déjà commencer à s'amuser. C'est-à-dire, en fait, là, typiquement, pendant ma thèse, c'était vraiment mon sujet de thèse, c'était de construire un programme informatique pour ces équations-là. Et vous voyez que voilà, j'ai mis en place des petites simulations avec mon ordinateur personnel. Ça coûte pas très cher, ça va assez vite. Et vous voyez que dans un cas ici comme dans l'autre, on ne s'intéresse pas à ce qui se passe au fond, on s'intéresse que aux propagations d'ondes de surface. Vous voyez, on s'intéresse qu'aux déformations de la surface de l'eau et on ne regarde pas ce qui se passe à l'intérieur. Vous voyez ? D'accord ? Et ici, vous avez une représentation de ce que j'ai appelé le maillage tout à l'heure. Le maillage, c'est simplement ce découpage du domaine de calcul qu'on va devoir considérer pour que la solution approchée soit calculée. D'accord ? Voilà. Et vous voyez que le maillage, c'est un maillage deux dimensions. Ce n'est pas un maillage 3D. Je n'ai pas maillé un cube, j'ai maillé un carré ici. D'accord ? Voilà. Alors, évidemment, tout a un prix. C'est-à-dire que là, on a formulé des hypothèses, c'est-à-dire de faibles profondeurs, qui nous ont permis, pour caricaturer un peu, de faire en sorte que l'écoulement ne dépende plus de la coordonnée verticale, ne dépende plus de la profondeur de l'océan. On s'est intéressé uniquement à ce qui se passait à la surface de l'eau. D'accord ? Alors évidemment, si on fait ça, on passe à côté de phénomènes intéressants qui peuvent se passer à l'intérieur des océans, évidemment. Alors il faut choisir. Mais pour être tout à fait clair, si on s'intéresse par exemple à la propagation des tsunamis, c'est essentiellement des phénomènes qui se déplacent, qui s'opèrent en surface. Vous ne vous intéressez pas forcément à ce qui va se passer au fond. Vous vous intéressez uniquement à ce qui se passe au-dessus. Néanmoins, dans certaines configurations, ça peut avoir son importance. Alors, je vous explique un petit peu à côté de quoi on passe quand on gomme la coordonnée verticale. J'ai mis ici les distributions de température, salinité et densité de l'océan à un point donné, à la latitude 20 sud. Bon, peu importe, mais disons ce qu'il faut vous comprendre, c'est que si vous êtes à la surface, donc au niveau 0 ici, là où je pointe en rouge, eh bien, le soleil va taper sur la surface de l'océan et va avoir tendance à le réchauffer. Vous voyez que là, on atteint des températures de l'ordre de 27-28 degrés. Et dès qu'on va un peu plus en profondeur, 1000 mètres, 2000 mètres, 3000 mètres de profondeur, la température baisse et atteint quasiment 0 degré au fond. Tout ça, c'est pour vous dire que les caractéristiques physiques de l'océan peuvent fortement varier dès lors que, ben, en fait, on regarde ce qui se passe à l'intérieur et qu'on va vers la surface. Donc ça, c'est pareil pour la salinité et la densité. Donc, en fait, si vous vous placez par exemple au détroit de Gibraltar, typiquement, vous allez avoir les eaux de la mer Méditerranée qui sont chaudes et salées, qui vont rencontrer des couches d'eau qui sont froides et peu salées de l'océan Atlantique. Et donc ça va faire un mélange de deux couches de mer ou d'eau qui vont avoir des caractéristiques physiques complètement différentes. Et ça va engendrer ce qu'on appelle en général des ondes internes. Donc, c'est-à-dire, les ondes qu'on voit ici. Alors ça, ce n'est pas des vagues qu'on voit à la surface, c'est des vagues qui se propagent à l'intérieur de l'océan, d'accord, et qui sont, on va dire, capturées par des images satellites, mais il faut comprendre ici que ce sont des phénomènes qui se passent à l'intérieur. D'accord, et donc on passe à côté de ce genre de choses. Alors pour être encore plus, aller encore plus loin là-dedans, c'est des phénomènes qui ont été reproduits par des physiciens expérimentaux, pas loin de chez moi, à l'ENS de Lyon. Ils ont essayé de reproduire un peu ça. C'est-à-dire qu'ils prennent, en fait, dans un canal expérimental, ils prennent deux fluides de densité différente, donc un fluide rouge et un fluide blanc en bas, et ils font se balader un petit bateau sur la surface. Et ce que vous observez, c'est que, ben, en fait, on n'a aucune déformation de la surface de l'eau. D'accord ? C'est tout plat. Et suite au passage du bateau, vous voyez qu'en fait, il y a le développement d'une onde à l'interface entre les deux couches, qui va d'une part rattraper le bateau, le ralentir ici, elle va absorber sa vitesse, et une fois qu'elle le passe, paf, le bateau accélère de nouveau. Vous voyez ? Donc là, on le voit de manière plus précise, la vague arrive, elle rattrape le bateau, et puis là, elle le pousse. Donc voilà. Ça, c'est un phénomène qui est bien connu, notamment des pêcheurs. On appelle ça le phénomène des eaux mortes. Je ne sais pas si vous en avez déjà entendu parler, mais souvent, les pêcheurs, ça arrive, en tout cas, qu'ils soient sur leur bateau. Il ne se passe rien, il n'y a pas de houle, il n'y a pas de vague, le niveau, la surface de la mer est complètement plate, et pourtant, sur leur radar, ils voient qu'ils se déplacent, ou alors ils essaient d'accélérer, mais en fait, ils voient qu'ils font mieux sur place. Et en fait, ce qu'il faut réaliser, c'est que c'est la couche du fond qui bouge, et ils sont un peu comme sur un tapis roulant. Voilà. Donc ça, c'est un phénomène qui est assez intéressant, et que, évidemment, on n'arrive pas à capturer quand on ne regarde pas ce qui se passe à l'intérieur, typiquement quand on utilise les équations de Saint-Venant, par exemple. Je vais peut-être aller un peu vite ici. Je vais essayer de récupérer. Voilà. Alors l'autre cas ou l'hypothèse, on va dire, qu'on a formulée pour simplifier les équations de Navier-Stokes, donc l'hypothèse de faible profondeur, atteint ses limites, c'est quand les vagues arrivent près des côtes. Quand les vagues arrivent près des côtes, elles vont sentir quelque part l'élévation de la surface de la mer ici. Ça va avoir tendance en fait à freiner les vagues, d'accord ? À les faire se raidir, et dès lors, vous voyez que leur étalement, alors là, c'est vraiment caricaturé à l'extrême, mais vous voyez que l'étalement des vagues ici est beaucoup plus petit que l'étalement des vagues qu'il y a ici. Alors, ce qui veut dire que la longueur d'onde diminue, elles sont plus étroites, d'accord, elles sont plus petites. Et donc, dans ce contexte-là, on peut se demander, est-ce que la longueur d'onde est toujours très grande par rapport à la profondeur, puisque la longueur d'onde a diminué. Et en fait, la réponse, c'est plus tellement. C'est-à-dire que là, on sort de du champ de validité de l'hypothèse qu'on a formulée. Et donc, si vous simulez des vagues côtières, avant le point de déferlement, avec des équations de Saint-Venant, eh bien, vous allez avoir ces structures-là, triangulaires, qui ne correspondent pas forcément à grand-chose dans la réalité, parce que vous avez, on va dire, dépassé les hypothèses de validité de votre modèle. Vous n'êtes plus dans un domaine, ou dans un régime, on appelle ça, qui valide. D'accord ? Et donc, en fait, ce que font les mathématiciennes et les mathématiciens et les physiciennes, c'est de rajouter des corrections aux équations pour essayer de correspondre un peu mieux à la réalité. Alors, ça, typiquement, vous pouvez le voir quand vous allez à la plage. La prochaine fois, si vous allez à la plage, vous essayerez de faire attention à ça. Avant que les vagues ne déferlent, juste avant le point de déferlement, vous allez voir que les vagues vont avoir tendance à se cambrer, à se raidir, à augmenter en amplitude, et après, elles déferlent. Et voilà. Et en fait, ça, c'est quelque chose qui est bien reconstruit par la solution qui est en bleu foncé ici. Alors, je ne peux pas détailler évidemment les corrections que j'ai apportées pour y arriver. Mais ce que je veux dire, c'est que le modèle de Saint-Venant qu'on a évoqué précédemment est trop simple parce qu'il fait l'hypothèse que la longueur d'onde est grande, alors que dans ces régions-là, quand les vagues se cambrent, la longueur d'onde est petite, quelque part. Et du coup, le modèle ne marche plus. Voilà. Bien. OK. Donc j'ai évoqué un peu l'utilité, la nécessité d'avoir les aspects physiques dans ces problèmes-là. Maintenant, je vais parler un petit peu de quelque chose que je connais un petit peu mieux, qui est l'apport des mathématiques dans ce contexte. Alors, ce rôle, je l'ai décliné autour de trois axes. Le premier, c'est de construire des équations. C'est-à-dire, on a parlé tout à l'heure des équations de Saint-Venant, des équations de Navier-Stokes. Le rôle des mathématiciennes et des mathématiciens, ça va être aussi de proposer des équations ou des lois physiques pour décrire la réalité. Alors, c'est quelque chose qu'on pourrait croire redondant avec le travail des physiciens, puisque c'est exactement ce dont j'ai parlé tout à l'heure. Mais en réalité, je le mentionne quand même parce que les mathématiciens, ils vont plutôt chercher à construire des modèles très très simples. Parce que leur objectif, à eux, c'est de pouvoir appliquer leurs outils pour pouvoir analyser ces équations. D'accord ? Donc en fait, ils ont tendance à partir d'équations mathématiques extrêmement simples et appliquer leurs outils et progressivement monter en complexité. Les physiciennes et les physiciens, eux, ont un aspect totalement différent. Leur objectif n'est pas le même. Quelque part, ils s'en fichent de savoir si les équations ont des solutions ou pas. Alors, je suis très provocateur, mais c'est un peu ça. Leur objectif, à eux, va être de capturer un maximum de physique, d'être le plus riche possible dans la physique qu'ils représentent. Voilà. Donc là aussi, il y a un compromis à trouver. Il faut réussir à s'entendre sur les équations qu'on va prendre en compte et sur lesquelles on va travailler. Ensuite, donc une fois qu'un compromis est trouvé, qu'on a choisi un modèle, donc une loi physique sur laquelle travailler, eh bien là, vient le rôle de ce qu'on appelle des analystes, c'est-à-dire c'est des gens ou des mathématiciens essentiellement qui vont s'intéresser à savoir si ces équations admettent des solutions ou non. Je l'ai un peu évoqué ce problème-là quand je parlais des équations de Navier-Stokes tout à l'heure. C'est des gens qui vont regarder, essayer de comprendre la nature des solutions et leur structure. Et une fois que ça c'est fait, eh bien, il reste à construire des programmes informatiques pour essayer d'approcher les solutions du problème. Je vous ai déjà montré tout à l'heure ce que j'avais fait pendant ma thèse, par exemple. Ben, c'est exactement ça. C'est-à-dire, je prends un système des lois physiques, un jeu d'équations, et je construis un programme informatique pour approcher les solutions de cette équation. D'accord ? Donc moi, je me situe un peu plus dans ce domaine-là. D'accord ? Je suis issu de cette communauté. D'accord ? Bien. Alors, je vais rester vraiment très superficiel au niveau des maths. Hein. Je ne peux pas non plus, évidemment, rentrer trop dans les détails. Je vais parler maintenant du travail de nos collègues en calcul scientifique et les ingénieurs. Alors, ce qu'il faut savoir, c'est que je dis ici que je construis des programmes informatiques. Moi, je ne suis pas informaticien. D'accord ? J'ai aucune compétence à la base en informatique. Donc, quand je dis écrire un programme informatique, moi, je l'écris un peu de manière empirique. Je tâtonne, j'essaye de trouver des solutions sur mon ordinateur personnel. Ce n'est pas du tout un code, on va dire, propre, ce qu'on dit dans le jargon. D'accord ? Voilà. Et donc, en fait, en général, quand on a écrit un code qui fonctionne, qui tourne, qui a l'air de fonctionner à peu près, eh bien, en fait, on le passe et on le donne à nos collègues informaticiens pour qu'eux le remettent au propre et pour qu'ils puissent être exploités sur des gros calculateurs, d'accord, sur des, vraiment dans des structures plus puissantes. Et ça, ça demande un niveau d'expertise qui est relativement élaboré, en tout cas que je ne maîtrise pas, qu'il y a des gens dont c'est vraiment la spécialité, et qui vont travailler là-dessus. D'accord. Donc en général, quand on donne un code fait, on va dire, développé dans le milieu universitaire à un ingénieur calcul, il va dire, mais qu'est-ce qu'il a fait? C'est n'importe quoi, c'est codé avec les pieds. Enfin, voilà, il faut vraiment qu'on se mette d'accord, mais il faut accepter voilà, de ne pas être spécialiste et qu'il y ait des gens qui s'y connaissent bien mieux que nous en informatique pour, on va dire, on appelle ça passer à l'échelle. C'est-à-dire de passer d'un code universitaire, écrit, bon, grosso modo, comme on peut, à un code écrit proprement et qui soit exploitable dans des conditions réelles. Donc ensuite aussi, ce qui demande pas mal d'expertise, c'est optimiser les codes. C'est-à-dire que ça, bon, s'il y en a qui ont fait un peu d'informatique, ils savent que ben, voilà, il faut, y a pas mal d'outils modernes, notamment de calcul parallèle, changer les processeurs, voilà, etc. Donc il y a beaucoup de choses à faire à ce niveau-là pour augmenter les performances des codes et augmenter leur rapidité. Donc ça, je ne le maîtrise pas forcément ces aspects-là. Il y a des gens qui sont bien plus compétents que moi dans ce domaine et on a vraiment besoin d'eux pour rendre les codes efficaces. Et puis, en dernier lieu, c'est un point que j'ai peut-être un peu plus évoqué parce que je pense qu'il est peut-être plus visuellement intéressant, c'est le fait de tester le code, de le valider. Donc là, j'entends par là qu'une fois que le programme numérique ou le programme informatique tourne, ben, il faut quand même vérifier qu'on peut lui faire confiance, d'accord ? Qu'il fournit une description fidèle de la réalité. D'accord ? Donc, il ne s'agit pas de calculer quelque chose, il faut quand même voir si c'est précis et si ça permet d'approcher les phénomènes réels avec un bon niveau de précision. Voilà. Donc ça, c'est une étape qui est fondamentale et qui prend en général plusieurs mois, voire plusieurs années, parce que c'est vraiment très difficile et je vais expliquer comment on peut s'y prendre. Voilà. Donc je terminerai ce que j'ai à dire ici aujourd'hui en parlant de la validation des codes. D'accord ? Ce sera la dernière étape, rassurez-vous. Alors, ce qui est intéressant dans la validation des codes, c'est que dans de très rares cas, quand on a de la chance, on travaille avec des équations qui sont suffisamment simples pour admettre des solutions exactes. Alors, je ne parle pas de Navier-Stokes ici, on a vu que c'était compliqué, mais quand on simplifie les problèmes, des fois, on peut avoir de la chance et tomber sur des équations qui admettent des solutions qu'on sait caractériser et qu'on sait expliciter. Alors, je vais peut-être préciser les choses tout à l'heure. Pour que ça soit peut-être plus clair pour vous. Mais voilà, je vais me focaliser sur un exemple aujourd'hui, ici, qui est l'exemple du soliton. Alors le soliton, je vais expliquer ce que c'est. C'est un phénomène qui a été observé, pour la première fois en tout cas, par un ingénieur écossais, donc John Scott Russell. Alors il était en train d'inspecter en fait un canal, en Écosse, et en fait il observe un bateau qui s'arrête, et qui génère une onde, qui génère une vague dans le canal. Alors voilà ce qu'il raconte. Donc il constate une masse d'eau arrondie, lisse et bien définie, qui poursuivait sa course le long du chenal sans apparemment changer de forme, ni perdre de vitesse. Je la suivis à cheval et la rattrapai, alors qu'elle continuait à rouler à une vitesse d'environ 8 ou 9 miles à l'heure, conservant sa forme initiale d'environ 30 pieds de long et d'un pied à un pied et demi de long. Donc il semblerait, a priori, que dans la nature, il existe des ondes ou des vagues qui se propagent à vitesse constante et sans changer de forme. Bon, soit. Donc c'est un phénomène qui était tellement inhabituel pour lui et tellement surprenant que ça l'a obsédé pendant plusieurs années, à tel point que dans son jardin, il a reconstitué un canal de 10 mètres de long pour essayer de reproduire le phénomène et l'étudier. D'accord ? Et donc 10 ans plus tard, il présente ses travaux à la communauté scientifique et ses travaux ont été accueillis, on va dire, avec un certain niveau de scepticisme. Alors pourquoi ? Parce que les modèles théoriques de l'époque, ils n'étaient pas assez précis, ils n'étaient pas assez évolués et ils n'étaient pas compatibles avec l'existence de telles observations. D'accord ? Et donc ça a motivé quand même le travail de pas mal de chercheurs en hydraulique et mathématiciens, notamment Boussinesque, qui ont essayé, quelques années plus tard, de comprendre ce qui se passait et de se dire, bon, mais ils se sont dit, ben, peut-être que les modèles qu'on a, ils ne sont pas assez évolués, on a peut-être jeté des choses qu'il ne fallait pas, la représentation des phénomènes qu'on a, ou les hypothèses qu'on a formulées, elles ne sont peut-être pas les bonnes. Et donc ils ont essayé de travailler là-dessus et ils ont compris en fait ce qui se passait. Ils ont réussi à développer des modèles ou des théories qui étaient compatibles avec l'existence de cette solution. Et donc, ça a permis vraiment d'ouvrir de nouvelles perspectives et d'enrichir considérablement le corpus de modèles existants, dirons-nous, pour les problèmes en hydraulique. Voilà. Donc, ce qu'il faut retenir de cette petite histoire, c'est qu'il existe dans la nature, vraisemblablement, des phénomènes d'écoulement ou des vagues qui se déplacent à vitesse constante sans changer de forme. Sous certaines conditions, ça peut arriver. D'accord ? Alors ici, bon, peu importe, hein, j'ai mis la formule, c'est juste pour vous dire qu'il y a des formules mathématiques pour écrire ces équations ou cette solution, mais ce n'est pas forcément important de comprendre ce qui se passe. Ce qu'il faut comprendre, c'est que ça se déplace sans se déformer avec la même vitesse. C'est tout. Alors, ce qui est un peu intéressant ici, c'est qu'en première approximation, en première analyse, on peut s'apercevoir que les tsunamis, si vous êtes vraiment à très grande échelle, très loin du large, vraiment au large, en fait, ce qu'on peut s'apercevoir, c'est qu'ils vont se déplacer aussi à vitesse constante, à peu près, sans trop changer de forme. En fait, ils ont un comportement qui a à peu près la même structure que ça. Et si vous revenez aux équations de Saint-Venant, et que vous travaillez un petit peu, vous pouvez même trouver une formule pour calculer la vitesse des tsunamis. Alors, je ne peux pas le détailler ici, mais c'est quelque chose qui est accessible à des étudiants en physique et en licence. Ce n'est pas si compliqué. En travaillant avec les équations de Saint-Venant, on peut réussir à trouver la formule suivante qui dit que la vitesse de votre écoulement elle est égale à racine de g, donc la constante de gravité, fois la profondeur. On dit, bon, ben soit. Prenons une première approximation, je prends g qui vaut 10, et admettons que h0 soit égal à 4000 mètres. D'accord ? Ce qui paraît raisonnable quand on est vraiment dans des eaux à grande échelle. Bon, ben on fait ce calcul. On prend la racine de 10 fois 4000 et on tombe sur 200. 200 mètres secondes. Donc au début, quand j'ai fait ces calculs, moi j'étais un peu surpris. Je me suis dit 200 mètres secondes, je me suis dit que j'avais laissé traîner un zéro quelque part. Mais en fait, non. Un tsunami en kilomètre heure, là on est sur du 720 km heure, donc c'est à peu près, on est sur de l'avion de ligne, hein, d'accord, en termes de vitesse. Voilà, donc c'est relativement rapide. Hein. Voilà, donc c'est quelque chose, un fait qui est assez surprenant. Mais voilà. Les choses sont ce qu'elles sont, et un tsunami, ça va vite. Voilà, c'est ce qu'il faut retenir ici. Voilà, maintenant, donc, je reviens donc pour terminer, à cette petite formule-là, à la solution exacte. Donc, en fait, on peut se servir de ça pour valider les programmes numériques. C'est-à-dire qu'en fait, notre programme informatique, il va calculer une solution approchée d'un problème dont je connais déjà la solution. D'accord ? Donc, en fait, on peut s'en servir pour comparer les deux. Donc typiquement, là, ce que vous avez en haut, c'est la solution exacte qui est matérialisée par les traits noirs en pointillés, et en bleu, c'est la solution qui est fournie par mon programme informatique. Donc en haut, là, ça paraît être n'importe quoi, mais pourquoi ? Parce que j'ai mis que 100 mailles dans mon domaine. J'ai utilisé que 100 petits segments. Ce n'est pas assez pour représenter un phénomène. Et vous voyez, ça fait n'importe quoi. Mais ça, c'est parce que, justement, je n'ai pas assez de points. Dans mon domaine de calcul, je l'ai pas assez maillé. Mon maillage n'est pas assez fin, on dit. Et vous voyez, si j'utilise maintenant 2000 points ou 2000 mailles, ben les choses vont beaucoup mieux. Et on peut se dire ici que, ben, en fait, on a une bonne conformité entre la solution calculée par mon programme, qui est en bleu ici, et la solution exacte qui est matérialisée avec les pointillés. Voilà. Alors, que se passe-t-il quand on n'a pas de solution exacte ? Donc là, catastrophe, on ne sait pas quoi faire. Alors, sauf que non, on fait appel à une autre communauté, qui est celle des physiciens expérimentaux et des mécaniciens. Alors eux, donc là je remercie mes collègues de Grenoble, qui s'intéressent justement au transport sédimentaire et à la morphodynamique des plages. Donc eux, en fait, ils ont des laboratoires et ils sont équipés de caméras et d'une multitude de caméras et de capteurs qui permettent en fait d'enregistrer les déformations de l'eau ou la vitesse de l'eau dans certaines configurations. Alors ici, comme je le disais, eux, ils s'intéressent en fait aux déformations du fond marin induites par les vagues, donc au transport sédimentaire. C'est pour ça que vous voyez ici des dunes ou des éléments qui sont transportés par le fluide, parce qu'ils s'intéressent justement aux impacts des vagues sur le fond marin. Alors, nous, à notre niveau, c'est des choses qu'on va négliger. Je pourrais peut-être en parler tout à l'heure si j'ai le temps, mais ce n'est pas vraiment le sujet ici. Ce que je dis par là, c'est que ce qu'il faut comprendre, c'est qu'ils sont en mesure de nous fournir des données calculées dans des conditions réelles, qui correspondent à des vraies vagues qui ont été générées dans des laboratoires. Et donc, ça nous fournit donc des éléments auxquels on peut comparer nos programmes informatiques. Alors, là, je peux juste vous raconter un peu ce qu'on a fait avec certains collègues. Ça, c'est une histoire vraie, je peux vous dire. Donc, ce qui s'est passé, c'est que quand je construisais mes algorithmes, mes programmes pour simuler l'océan, j'ai essayé de reproduire avec l'outil informatique une expérience qui a été menée en laboratoire. D'accord ? Donc cette expérience est la suivante. Vous générez des vagues au large, donc qui vont apparaître sur la gauche, là, tout à l'heure, dans un bassin dans lequel vous avez un obstacle en plein milieu, qui a une forme de trapèze. Et vous allez voir que quand les vagues vont passer, elles vont voir cet obstacle-là et elles vont subir des déformations qui sont assez complexes. D'accord ? Et ce qu'ont fait les ingénieurs et les mécaniciens dans leur petit laboratoire, ils ont mis une caméra au point que j'ai indiqué ici, d'accord ? Et ils ont enregistré les déformations de la surface en fonction du temps. D'accord ? Et ça a généré les données que vous avez en pointillé ici, en noir. D'accord ? Donc là, je fais tourner mon programme. Vous voyez qu'en fait, il ne se passe absolument rien ici. Il ne se passe rien, c'est tout plat, parce que en fait, les vagues ne sont pas encore arrivées ici. Il n'y a pas encore de déformation, les vagues ne sont pas arrivées. Et vous allez voir que dès que les vagues vont arriver ici, les déformations vont commencer à s'opérer et on va pouvoir comparer si notre programme est conforme à l'expérience. D'accord ? Alors attendez deux secondes, je vais essayer de retrouver ça. Donc vous voyez, donc là, ça va calculer maintenant quelque chose. Vous allez voir, dès que la vague va arriver à la gauche, voilà, vous voyez, ça va commencer à osciller et on va récupérer des déformations. Alors en rouge, c'est ce qui est produit par mon programme informatique. Et en bleu et en noir, c'est les données réelles qui m'ont été données par mes collègues. Bon, donc quand on est là, on se dit bon, ben, c'est pas trop mal. On a à peu près les bons ordres de grandeur, mais a priori, c'est perfectible. Vous êtes d'accord ? C'est pas parfaitement conforme. Donc là, il y a deux solutions. Il y a deux solutions. Soit c'est moi qui fais un programme qui marche pas, c'est-à-dire j'ai oublié des termes, ou alors j'ai oublié quelque chose, il y a un bug dans mon code, ou je l'ai mal paramétrisé, enfin bref, il y a plein de solutions possibles. Soit c'est les équations elles-mêmes, c'est la physique qui n'est pas assez riche. C'est-à-dire que mes équations, j'ai choisi des équations qui n'étaient pas assez... que j'ai trop simplifiées. J'ai peut-être mis des termes à la poubelle en disant ils ne sont pas importants, on ne va pas les prendre, on va gagner un peu de temps. Et en fait, je me rends compte que, ben, en fait, non. Donc en fait, ça, alors, quand je me suis convaincu que ce n'était pas moi le problème, que je n'avais pas fait d'erreur dans mon code, je suis allé voir mes collègues physiciens et je leur ai dit ben, est-ce qu'on n'aurait pas mis à la poubelle des choses qui finalement pourraient nous servir ? Donc on a fouillé un peu, on a travaillé, et on s'est dit, ben, en fait oui, peut-être qu'il y a deux, trois trucs qu'on pourrait rajouter pour essayer d'améliorer les choses. Et voilà ce qu'on a obtenu juste après. Donc là, j'ai le même programme informatique, j'ai juste rajouté deux quantités physiques qu'on avait négligées avant et qu'on a rajoutées après. Donc c'est exactement le même protocole. Voilà. Et donc là, c'est merci aux expérimentateurs. Ils ont permis de nous faire comprendre qu'on avait oublié des choses dans la physique. La physique du problème qu'on représentait n'était pas assez précise. Et en fait, on a réussi à récupérer et à l'extraire à des choses qu'on avait jetées au préalable et qui finalement s'étaient avérées indispensables dans ces conditions-là. Voilà. Donc je terminerai maintenant sur des applications, c'est-à-dire en fait une fois que tout le monde a réussi à travailler ensemble de concert et à collaborer, on peut aboutir.

0: résultats de ces calculs. Donc ici, ça peut paraître un film d'animation, mais en fait, il faut comprendre que cette animation, elle résulte vraiment de calculs d'un programme informatique qui est basé vraiment sur de la physique derrière. D'accord ? C'est pas uniquement un film. D'accord ? Et donc vous voyez effectivement les masses d'eau qui arrivent progressivement et qui rentrent dans l'éther, et donc qui sont à même de reproduire ce genre d'épisode de submersion. Voilà. Donc voilà, on aboutit des fois à des codes qui fonctionnent bien et qui sont capables de reproduire donc des phénomènes réels de manière bien concrète. Et pour faire ça, on n'a pas besoin de 4 ans de calcul. C'est ça que je vous dis. D'accord ? C'est des calculs qui vont plus vite que le temps réel. D'accord ? Donc c'est vraiment des choses assez efficaces. Voilà. Donc ce que vous avez peut-être remarqué ici dans cette vidéo, c'est que les calculs sont limités vraiment à ce qui se passe très très près des côtes. Vous voyez que finalement les masses d'eau, en gros l'eau commence quelque part après le point de déferlement des vagues. On est vraiment très très près des côtes. Vous voyez ? Donc là, on est à peu près à 10-15 mètres des côtes et on commence les calculs dans cette zone-là. Pourquoi ? Parce que je vous ai dit tout à l'heure, quand les vagues arrivent près des côtes, elles vont se cambrer, d'accord ? Elles vont se raidir, et les équations de Saint-Venant qui sont derrière ici, elles ne marchent plus dans ces zones. D'accord ? Et donc, tout l'objectif de mes travaux actuels, avec d'autres collègues, c'est d'essayer de reproduire ce qui se passe vraiment dès lors qu'on s'éloigne un petit peu et qu'on est dans des eaux un peu plus profondes, là où les modèles de Saint-Venant ne sont plus valables. D'accord ? Donc ça engage un niveau de complexité qui est nettement plus, on va dire, élevé. D'accord ? Et ça fait l'objet de... Voilà, ça fait maintenant peut-être, je dirais, plus d'une dizaine d'années que je travaille avec des collègues, et notamment le CHUM, donc le Service Hydrographique et Océanographique de la Marine. On travaille avec eux et Météo France pour essayer d'apporter des solutions techniques et des bons modèles de prévision qui englobent, on va dire, des parties plus grandes et des régions plus qui soient valables en tout cas sur des régions plus grandes. Voilà. Donc voilà, ça je pense que c'est un bon exemple d'un type de collaboration qu'on peut avoir avec plusieurs corps de métier, dirons-nous, plusieurs disciplines. Donc là, j'ai mentionné des collègues qui travaillent à Toulouse, Montpellier. On a le pôle Rhône-Alpes aussi, où on est quelques-uns, et Rennes ici. Voilà, donc vous voyez, il y a des mathématiciens, des physiciens, des doctorants, dont une est là. Bonjour Nora. Et voilà, donc l'idée, c'est de travailler tous ensemble pour essayer d'apporter des solutions. Et là, vraiment, cette simulation-là, elle date d'il y a quelques semaines à peine. Voilà. Ça fait 10 ans qu'on travaille sur ce problème-là et on est enfin arrivé à aboutir à quelque chose de viable et qui tourne plus vite que le temps réel. D'accord ? Donc là, on a fait une simulation de propagation de vagues au large de Saint-Malo. Et vous voyez que là, ça part vraiment du large. On n'est pas vraiment... Typiquement, le point de déferlement est à peu près ici. Et là, on est vraiment à plusieurs centaines de mètres des côtes. Donc c'est vraiment quelque chose de beaucoup plus large que ce qu'on a pu voir précédemment. Et vous voyez, on voit ici les déformations de l'eau parce qu'il y a des obstacles sous la mer. On est capable de regarder les submersions, des choses comme ça. Et les choses tournent bien. J'ai demandé à l'ingénieur de calcul, Frédéric Couder, qui travaille à Toulouse. Donc là, c'est un phénomène qui dure peut-être plusieurs heures. Et ça a demandé que 20 minutes de calcul. Vous voyez, donc on est vraiment sur des ordres de grandeur qui sont largement acceptables. Et voilà, je terminerai maintenant en évoquant juste un cas d'étude qu'on a fait. Alors, rassurez-vous, ce n'est pas la prévision pour demain. On a juste modélisé ou simulé un tsunami qui arriverait sur les côtes atlantiques. D'accord ? Donc, c'est juste pour vérifier que notre code fonctionnait aussi sur des échelles un peu plus larges que l'échelle vraiment littorale. Voilà, donc, on est aussi capable de simuler ou de prédire ou de faire des propagations sur des échelles un peu plus grandes que uniquement du côtier. Voilà. Donc voilà où on en est aujourd'hui. Et je pense que c'est un bel exemple d'une collaboration qu'on peut mener entre physiciens, mathématiciens, ingénieurs. Voilà, on travaille tous ensemble et on essaie de se supporter. Voilà, je vous remercie pour votre attention.
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11: Bienvenue à tous et toutes dans Allume la Science, l'émission qui vous branche chaque semaine sur l'actualité des laboratoires de l'Université de Montpellier et de ses partenaires. C'est un fait qui a longtemps été frappé du sceau de l'évidence. Qu'il s'agisse de grammaire ou de société, le masculin l'emporte sur le féminin, c'est ainsi. Et quel meilleur moyen d'asseoir une domination que de l'inscrire comme une donnée biologique. Ainsi, chez les animaux, le mâle dominerait systématiquement la femelle. Alors quelques contre-exemples pouvaient être cités par-ci par-là pour parer cet argument d'autorité, tel que le matriarcat des éléphants, le dysmorphisme des hyènes, ou pire, l'appétit vorace des mantes religieuses. Mais ces exceptions ne servaient qu'à confirmer la règle, la domination masculine est une règle de la nature. Sauf que, en y

0: Regardant de plus près, cette domination masculine est loin d'être systématique et chez nombre d'espèces de primates, les dames ne s'en laissent pas compter. Alors existe-t-il des structures sociales, des modes de vie, des données biologiques même qui favorisent la domination, ou plutôt la dominance, on y reviendra, d'un sexe sur l'autre? Le rapport de dominance est-il obligatoire et quels sont les chemins évolutifs qui peuvent amener une espèce à pratiquer un type de dominance plutôt qu'un autre? C'est à ces questions qu'une équipe de chercheurs franco-allemands a tenté de répondre en compilant les études existantes sur le sujet. Notre invité fait partie de cette équipe. Ils ont publié dans la revue PNAS cette méta-analyse sur les variations de la domination mâle-femelle. On vous décrit tout ça en détail et on verra qu'au final, les femelles sont des mâles comme les autres. Avec nous dans le studio, Élise Huchard. Bonjour.
1: Bonjour.
0: Alors vous êtes chercheuse à l'ISEM, l'Institut des sciences de l'évolution de Montpellier, et donc vous avez participé à cette étude.
1: C'est ça.
0: Et bienvenue dans Allume la science.
1: Merci de me recevoir.
0: En deuxième partie d'émission, nous restons à l'ISEM et c'est Sylvie Roulant qui nous présente le plateau de palynologie, allergique s'abstenir. Allume la science, vous avez le programme, c'est parti.
2: Chargement de l'engin terminé. Nous sommes à 0 moins 60 secondes. 59, 58, 57, 56... 55.
0: Alors Élise Huchard, dans cette étude, on va parler de domination, de pouvoir, de leadership ou encore de hiérarchie intersexuelle. Tous ces termes, ils font l'objet d'un glossaire dans votre étude. Alors d'ailleurs, je l'ai dit en introduction, c'est plutôt dominance que domination. Est-ce que vous pouvez nous dire pourquoi c'est important dès le début de se mettre d'accord sur la définition des termes et quelle est la différence justement entre domination et dominance ?
1: C'est important de se mettre d'accord sur les termes pour être sûr qu'on parle de la même chose, parce que sinon c'est une raison facile pour ne pas être d'accord, ne pas se comprendre. Donc c'est en général une des premières bases d'une étude scientifique et on s'intéresse là vraiment à des phénomènes comportementaux complexes. Quand on parle de pouvoir, il faut clarifier quel aspect du pouvoir. C'est un concept multidimensionnel qui est utilisé par plusieurs disciplines. Donc c'est pour ça qu'on a essayé de clarifier les choses autant que possible. Je pense en éthologie, on utilise plutôt le terme de dominance, on s'intéresse plutôt à des comportements, donc qui est dominant sur qui, à des relations souvent dyadiques. Je pense que le phénomène de domination, il est peut-être plus utilisé par les sociologues pour décrire un phénomène social.
3: Alors votre publication, elle s'appuie sur 253 études qui portent sur 121 espèces de primates. Concrètement, qu'est-ce que vous avez observé ou qui a été observé dans les autres études, dans le comportement des primates, qui vous fait dire que c'est l'un ou l'autre qui domine ?
1: Ouais, dans cette étude, on a essayé d'être aussi rigoureux et quantitatif et objectif que possible. Donc ce qu'on a fait, c'est qu'on s'est intéressé, on a utilisé que les données de la littérature. On a sélectionné les études pour lesquelles les auteurs ou les chercheurs avaient observé un certain nombre d'interactions agonistiques entre les primates et avaient quantifié le pourcentage d'interactions agonistiques soit gagnées soit par les femelles, soit par les mâles. Par interaction agonistique, c'est soit des interactions agressives, donc il y a vraiment de l'agression, un conflit, une dispute, soit des rituels qui sont très marqueurs du statut social. Donc par exemple, chez les babouins chacmas que j'étudie, on a, et c'est très fréquent chez beaucoup d'espèces, quand un individu dominant s'avance, un individu subordonné va s'effacer, va laisser passer sur son passage. C'est absolument pas une agression, c'est tout à fait paisible, c'est une règle de politesse en fait dans ces sociétés-là, mais qui marque qui est un très bon indicateur des relations de dominance entre les individus.
0: La première observation, donc, c'est que 47% des conflits documentés sont des conflits intersexes. Alors, dans l'article du Monde, qui a repris votre étude, il parle de guerre des sexes. Est-ce que c'est une constante, la guerre des sexes ?
1: La guerre des sexes, en biologie évolutive, on utilise surtout ce terme pour parler, enfin, faire référence à ce qu'on appelle le conflit sexuel, qui est un conflit d'intérêts évolutif entre les mâles et les femelles. C'est une grande théorie qui dit que les mâles n'ont pas forcément les mêmes intérêts évolutifs que les femelles et que, du coup, il va y avoir un certain nombre de cas où ça va se traduire par notamment des conflits, souvent, enfin, parfois comportementaux. Comme dans les cas liés à la violence sexuelle, par exemple. Mais
0: ça laisse quand même, donc s'il y a 47%, ça laisse 53% des cas où il y a, c'est pas des conflits intersexes.
1: C'est ça. Après, nous, ce qui nous a surtout, enfin, ce qu'on cherchait surtout à quantifier, à comprendre quand on a quantifié le pourcentage de conflits qui se passaient entre les sexes plutôt que dans les sexes, c'est lié au fait que pendant très longtemps, on considéré en éthologie que les conflits, c'était en général quelque chose d'intrasexuel lié à la compétition. Et que, en gros, en général, les femelles étaient en compétition avec les femelles, souvent pour l'accès aux ressources énergétiques, aux ressources qui étaient importantes pour élever leurs petits. Alors que les mâles, eux, étaient plutôt en compétition entre eux pour accéder aux femelles, qui est un peu le facteur limitant de leur reproduction. Et que, finalement, entre les mâles et les femelles, il n'y avait pas forcément tant d'agression que ça. Ils avaient moins tendance à entrer en compétition. Parce que moi, pour avoir beaucoup étudié les relations de coercition sexuelle, notamment, j'étais très sceptique là-dessus. Et donc, on a cherché à le quantifier parce qu'on a eu du mal à trouver ces éléments quantifiés dans d'autres études. Donc, on s'est dit, c'est le moment de faire le point et d'essayer de regarder. Et on s'est rendu compte qu'effectivement, les conflits entre les mâles et les femelles étaient quand même très importants et représentaient au final plus que les conflits entre les mâles d'un côté ou les conflits entre les femelles d'un autre côté.
3: Alors justement, sur ces conflits, on l'a dit en introduction, on a longtemps considéré comme une évidence biologique qu'il y aurait une dominance des mâles sur les femelles, mais votre étude, elle montre que chez les primates, les mâles dominent strictement dans 17% des cas et les femelles dans 13%. Pour le reste, vous parlez de biais sexuel modéré. Qu'est-ce que ça recouvre, ça ?
1: Ça recouvre donc par la dominance stricte, ce qu'on a défini comme ça, c'est les cas où... pour ce qui est, si les mâles sont strictement dominants sur les femelles, ça voudrait dire que les mâles gagnent plus de 90% des interactions agonistiques entre mâles et femelles, donc quasiment tous les conflits. Et puis, de façon symétrique, quand les femelles sont strictement dominantes, elles gagnent tous les conflits sur les mâles. Et donc, la catégorie médiane, elle regroupe tout le reste, tous les autres cas. Donc, il peut y avoir des cas où il y a un biais quand même assez marqué, soit en faveur d'un sexe, soit en faveur de l'autre. Mais où un mâle peut routinement gagner un conflit sur une femelle et inversement. Et souvent, dans cette catégorie médiane, en fait, il y a plus de flexibilité dans les relations de dominance. Et si on prend deux groupes sociaux différents, on pourra trouver un pourcentage de dominance des femelles qui diffère passablement. Hein. Par exemple, je pense les bonobos, dans certains groupes, les femelles vont gagner 40% des conflits, dans d'autres 70%. De façon générale, c'est plutôt les femelles qui gagnent les conflits chez les bonobos. Mais on a déjà documenté un mâle alpha dans un groupe de bonobos, donc pour illustrer un peu cette flexibilité-là. Alors que c'est généralement largement plutôt des femelles qui sont alpha chez les bonobos.
0: Alors, dans votre étude, vous essayez de dégager, bien sûr, des facteurs qui puissent expliquer la dominance d'un sexe sur l'autre. Alors, le premier constat, c'est que les femelles dominent davantage chez les espèces où elles disposent d'un plus grand contrôle sur la reproduction et celles où la compétition entre elles, donc entre les femelles, est plus importante. Alors, d'abord, le contrôle de la reproduction, comment ça se manifeste ? C'est quoi exactement ?
1: Ouais, pour le mettre en termes très simples, c'est quel sexe a la capacité de décider si un accouplement a lieu, donc en d'autres termes, avec qui il ou elle peut s'accoupler et quand. Donc il y a des espèces où les femelles ont la capacité, par exemple, de refuser un accouplement sollicité par un mâle. Il y a aussi des espèces où c'est beaucoup plus difficile pour les femelles de refuser ces accouplements parce que, notamment, les mâles utilisent beaucoup de la coercition sexuelle. Donc, quand elles ont la capacité de refuser un accouplement, elles sont dans la position de décider est-ce qu'il a lieu ou pas. Et donc, on dit que le contrôle reproductif est plutôt biaisé vers les femelles. Quand c'est pas du tout le cas, par contre, il est plutôt biaisé vers les mâles.
0: Et sur la question de la compétition entre elles, alors on pourrait imaginer que si elles sont en compétition, c'est divisé pour mieux régner. En fait, non. En fait, elles vont être plus facilement dominantes là où elles sont en compétition entre elles.
1: Oui, en fait, en général, dans les espèces animales, le mâle est plutôt le sexe compétitif, notamment parce qu'ils sont souvent en compétition entre eux pour l'accès aux femelles fertiles. Et les femelles fertiles, souvent, c'est vraiment le facteur qui est limitant dans l'accès à la reproduction des mâles. Et donc, souvent, on a cette idée, je pense que c'est quelque chose de très très connu, les mâles vont être mieux armés, vont être plus gros, vont batailler entre eux pour l'accès à la reproduction. Mais c'est vrai dans beaucoup d'espèces, ça ne l'est pas systématiquement. Et il y a des espèces où c'est beaucoup plus symétrique, en fait, et où il y a aussi beaucoup de compétition entre les femelles, et où il y a autant de compétition entre les femelles qu'entre les mâles, notamment dans certaines espèces monogames. Par exemple, moi, j'ai étudié les suricates du Kalahari, et chez les suricates, les batailles entre femelles sont souvent plus violentes que les batailles entre les mâles, et donc on a les mâles et les femelles font la même taille, les femelles ont des canines tout aussi imposantes que celles des mâles, et du coup elles n'ont pas de mal à s'imposer par rapport aux mâles dans un conflit physique entre un mâle et une femelle. Donc on comprend bien que dans ces espèces où la compétition est également très forte entre les femelles, elles sont bien équipées pour la compétition, elles ont été sélectionnées pour être compétitives, et ça leur permet de s'imposer plus facilement par rapport au mâle.
3: Alors, vous observez également que cette prévalence de la dominance féminine, elle s'observe davantage chez les espèces arboricoles que chez les espèces terrestres. Est-ce qu'on sait expliquer pourquoi ?
1: Oui, on pense que c'est essentiellement lié au contrôle reproductif, en fait, qui c'est plus facile pour les femelles d'avoir du contrôle sur les accouplements dans les espèces arboricoles, où on peut plus facilement c'est un environnement 3D, où on peut plus facilement échapper à la surveillance des mâles, se soustraire aux tentatives de monopolisation sexuelle de la part des mâles. On peut plus facilement aller s'accoupler discrètement dans un environnement forestier. Donc tout ça, c'est des facteurs qui donnent plus de contrôle reproductif aux femelles. Et par ailleurs, en général, dans les environnements arboricoles, la compétition entre les mâles, elle va changer un petit peu les traits sélectionnés, c'est-à-dire que pour être très compétitif dans la compétition mâle-mâle dans les arbres, il vaut mieux être agile que être gros, parce que souvent, être gros et fort, c'est plutôt un handicap pour se déplacer très rapidement, etc. C'est des courses-poursuites dans les arbres. Et donc, on a le dimorphisme sexuel, la différence de taille entre les mâles et les femelles est souvent moins important chez les espèces arboricoles que chez les espèces terrestres. Et ça, c'est un autre facteur qui va favoriser la dominance des femelles.
0: Alors, la domination des femelles, elle est également plus fréquente chez les espèces où les femelles sont philopatriques. Qu'est-ce que ça veut dire ?
1: Alors, le fait d'être philopatrique, c'est pour les éthologues la même chose que le fait d'une société matrilocale pour les anthropologues. C'est une société où les femelles vont rester toute leur vie dans le groupe social où elles sont nées. Alors que les mâles, en général, quand ils arrivent à puberté, vont disperser, quitter leur groupe social et rejoindre un autre groupe social où ils vont faire leur carrière reproductive. Et donc, il y a tous les cas de figure chez les mammifères, et y compris chez les primates, des espèces où les femelles sont philopatriques, d'autres où c'est les mâles qui sont philopatriques. Et en fait, nous, ce qu'on pensait, c'est que là où les femelles philopatriques, elles maintiennent des liens sociaux très forts toute leur vie avec leurs apparentés, et que ça leur faciliterait le fait de faire des coalitions entre femelles contre les mâles, quoi. L'union fait la force, et donc de gagner, de s'imposer numériquement, au moins par rapport aux mâles. Et en fait, donc, c'est effectivement, dans les sociétés philopatriques, il y a plus de dominance des femelles, donc ça va dans ce sens-là. Mais par contre, on a aussi testé un autre facteur par rapport à cette hypothèse, qui est la capacité des femelles à former des coalitions femelles-femelles. C'est pas le cas dans toutes les espèces. Il y a aussi des espèces où on n'observe jamais de coalitions femelles-femelles. Or, il n'y a pas d'effet significatif sur la dominance. Donc, ça n'étaye pas vraiment notre hypothèse selon laquelle l'union fait la force. Je pense qu'il faudra plus de recherches pour mieux comprendre ce qui se passe. Et c'est possiblement lié, en fait, au fait, cet effet de la philopatrie peut refléter le fait que dans les espèces où les mâles sont très dominants, souvent, ils vont vraiment influencer les patrons de dispersion des femelles. Ils vont un peu disperser les femelles, notamment pour les inclure, par exemple, dans leur groupe social, dans leur pool de femelles. Et donc, en fait, ça reflète plutôt une relation entre la dominance des mâles et la dispersion des femelles qu'une relation entre la dominance des femelles et la philopatrie des femelles.
3: On a parlé de critères physiques tout à l'heure. Vous avez dit qu'il y avait quand même des espèces où les femelles étaient aussi fortes physiquement que les mâles. Est-ce qu'il y en a où c'est les femelles qui sont plus fortes, plus dominantes physiquement en termes de poids et de dentition que les mâles ?
1: Alors, c'est très rare chez les mammifères et particulièrement chez les primates. En général, quand il y a un sexe qui est plus gros et mieux armé que l'autre, c'est les mâles. Il y a beaucoup de cas où les femelles sont tout aussi armées et tout aussi grosses que les femelles. C'est par contre beaucoup plus rare qu'elles soient plus grosses que les mâles. Ça existe, et là j'ai pas immédiatement une espèce à vous citer, mais quand ça existe, c'est très discret, en fait. L'avantage en faveur des femelles est très discret et c'est peu probable qu'il donne vraiment un avantage physique dans les conflits.
0: D'ailleurs, ce que j'ai dit en introduction, la hyène, finalement, elle n'est pas si grosse que ça.
1: Les hyènes, elles sont l'avantage, c'est 1 à 2% de différence de masse corporelle, donc ça ne fait pas du tout forcément la différence entre au niveau des conflits, quoi. Il faut plus que ça. Et d'ailleurs, en fait, ce qui prolonge ce propos-là, c'est que tant que les différences de taille entre mâles et femelles sont modérées, en fait, n'importe quel sexe peut gagner sur l'autre. Et typiquement, chez les bonobos, les mâles sont un peu plus gros que les femelles, significativement plus gros que les femelles. Ça ne doit pas être très différent de la différence de taille entre les humains hommes et les femmes. Et malgré ça, c'est les femelles qui sont dominantes sur les mâles. Par contre, dans les espèces où le dimorphisme sexuel devient très très marqué, comme chez par exemple les babouins que j'étudie, les babouins chaque mâle, les mâles sont deux fois plus gros, plus lourds que les femelles, ou chez les mandrilles, les mâles sont trois fois plus lourds que les femelles. Là, c'est toujours les mâles qui dominent dans ces cas extrêmes.
0: Alors, vous vous êtes également intéressé à l'hypothèse donc, d'auto-organisation, c'est-à-dire l'équilibre entre les mâles et les femelles au sein d'un groupe. Est-ce qu'il y a plus de mâles, est-ce qu'il y a plus de femelles? Comment donc ce sexe ratio, il influence le rapport de domination?
1: Oui, on sait que dans les facteurs qui expliquent la flexibilité des rapports de dominance entre mâles et femelles au sein d'une espèce, donc voilà ce que vous avez dit, que le fait qu'un groupe, dans un groupe, il y a un pourcentage de femelles dominantes plus important que dans un autre groupe. C'est en partie lié à cet effet du sexe ratio. On n'est pas sûr de comprendre complètement bien la relation encore. Il y a plusieurs hypothèses interprétatives et en fait, c'est pas forcément, ça marche pas forcément pareil dans les espèces où les femelles ont le contrôle reproductif et dans les espèces où les mâles ont le contrôle reproductif. Mais on pense que, par exemple, dans les espèces où les femelles ont le contrôle reproductif, quand il y a plus de mâles, en général, elles sont plus dominantes. Et probablement parce que, en fait, le contrôle reproductif, ça leur donne un levier de pouvoir sur les mâles, le fait de contrôler l'accès à la reproduction. Ça encourage les mâles à être coopératifs pour pouvoir s'accoupler. Et du coup, quand les femelles sont plus rares, elles sont, elles négocient, exactement. C'est un peu régi par la loi des marchés. C'est d'ailleurs le terme employé, trade markets, par les biologistes pour décrire ce phénomène.
3: Alors la relation mère-enfant, elle impacte aussi la dominance entre les mâles et les femelles, avec une plus grande dominance des mâles quand le développement des petits est plus lent et plus long, alors qu'une lactation courte favorise une dominance des femelles. Est-ce que vous pouvez nous expliquer pour quelles raisons ?
1: Oui, on pense que, enfin, notre hypothèse, hein, qui est aussi inspirée par la littérature anthropologique, mais c'est que avoir des longues périodes de dépendance des petits, c'est plutôt un handicap pour les femelles, parce que les femelles qui sont accompagnées d'un bébé dépendant qui est très vulnérable, elles vont hésiter en fait à s'engager dans des conflits physiques par rapport à des mâles. On sait que il y a régulièrement la mortalité des blessures qui sont causées aux petits au cours de conflits qui risquent d'escalader en fait physiquement. Perdre un conflit, c'est beaucoup moins grave pour une femelle que perdre un bébé. Et donc, on pense que pendant toutes ces périodes où elles ont un petit dépendant, elles vont plutôt fuir les conflits et que ça ne va pas les avantager pour s'imposer par rapport au mâle.
3: Et parmi toutes les autres variables qui ont été étudiées, il y a aussi les variables climatiques ou la disponibilité des ressources alimentaires. Est-ce que ça aura un impact sur l'évolution de la dominance entre les mâles et les femelles? Vous avez pu l'observer, ça?
1: Alors, on a testé l'effet de certaines variables climatiques. On n'a pas trouvé des effets. Alors, on a trouvé des effets, mais qui n'étaient pas très facilement interprétables parce que certains allaient dans un sens, d'autres allaient dans un autre. Et donc, il n'y a pas des effets directs très simples, en fait. Et ce n'était pas une grosse surprise parce qu'en général, quand on cherche à comprendre comment les variables climatiques ou écologiques influencent les systèmes sociaux, souvent, ce n'est pas des effets directs et simples. Et donc là, ce qui se passe, c'est que les variables de saisonnalité, par exemple, dans les environnements très saisonniers, ça va déterminer les patrons de reproduction saisonnière des femelles. Est-ce que la saison de reproduction, est-ce que la saison où les femelles sont fertiles est longue ou non? Et plus cette saison est courte, plus ça va avantager la dominance des femelles. Ça leur donne plus de contrôle sur la reproduction. Il y a moins de périodes où elles sont vulnérables par rapport à la coercition des mâles. Donc on pense que c'est plutôt lié. Le climat va influencer, façonner les stratégies de reproduction des femelles qui vont, et les stratégies, l'histoire de vie, qui vont elles-mêmes façonner les relations sociales.
0: Alors les auditeurs vivent avec nous les travaux qui ont lieu devant la radio. Donc pour terminer, donc on l'a dit en introduction, donc il y a quand même eu ce mythe de la domination masculine dans le règne animal qui s'est imposé pendant très longtemps. Est-ce que finalement c'est pas une projection des observateurs qui ont souvent été des hommes, des mâles aussi, une projection du patriarcat humain sur les animaux?
1: Oui, alors c'est une question qui m'est souvent posée, et à juste titre en fait, parce que l'exemple des primatologues, il a été très utilisé par les philosophes féministes et des études de genre dans les années 80, notamment par Donna Haraway, qui est une très très grande philosophe, très très inspirante, qui a développé cette théorie des savoirs situés, qui montrait que un scientifique, pour être scientifique, il n'en est pas moins un humain qui est façonné par les stéréotypes de la société dans laquelle il vit. et que ça va souvent influencer la science qu'il fait, et que la science n'est pas toujours objective, aussi objective qu'elle voudrait bien le prétendre. Et elle a utilisé l'exemple des primatologues en montrant que du temps où la primatologie était encore très masculine, dans les années 60-70, ils sont beaucoup intéressés vraiment au rapport de dominance entre mâles, aux conflits physiques entre mâles, etc., sans beaucoup regarder ce qui se passait chez les femelles. Toutes les mâles occupaient toute la place et semblaient très dominants et les seuls dans la... Voilà. Et quand la primatologie s'est féminisée, ça a vraiment beaucoup changé. Déjà, les questions qui étaient étudiées, on s'est beaucoup plus intéressé aux femelles, aux relations mère-enfant, aux stratégies des femelles. Ça a beaucoup diversifié les questions. Mais aussi, on s'est rendu compte que les mâles n'étaient pas si dominants, comme cette étude le montre, que ce qu'on pensait, et que les enjeux de pouvoir n'étaient pas toujours dominés par les mâles, etc. Donc, ça a vraiment changé la façon dont on a regardé les sociétés primates. Donc, ça lui a plutôt... donner raison. Après, il faut nuancer par le fait que, bien sûr, la primatologie a connu tout un essor, une effervescence. Les primatologues ont été documentés d'autres espèces, dans d'autres milieux, dans d'autres écologies. Et donc, c'est aussi ça qui a contribué à diversifier notre image des sociétés primates. Voilà.
0: J'aimerais vous faire réagir à une citation de Françoise Héritier, donc l'anthropologue Françoise Héritier, grande spécialiste de la domination masculine. Donc dans l'ouvrage Masculin-Féminin, elle écrivait « On nous parle d'une nature qui serait plus violente chez les hommes, qui serait fondamentalement dominatrice, et on nous parle aussi d'accès de bestialité. Dans tous les cas, on a tout faux. Ce n'est pas une nature, c'est une culture. C'est justement parce que les humains sont capables de penser qu'ils ont érigé un système qui est un système de valence différentielle des sexes. Et cela s'est passé il y a fort longtemps. Alors est-ce qu'on peut en conclure qu'il existe des cultures animales ?
1: Oui, alors après, sur cette citation de Françoise Héritier, pardon, il y a beaucoup à dire. Déjà, on peut commencer par reprendre les résultats importants de cette étude qui montrent que la dominance des mâles n'est pas du tout la norme chez les sociétés primates comme on le pensait, ce qui nuance vraiment cette idée de naturaliser la dominance masculine et la violence du côté des mâles. Les sociétés non humaines, elles sont très diverses, c'est ce qu'on l'a dit, et pas forcément, y compris des sociétés non humaines qui sont très proches phylogénétiquement des humains, là, comme celle des bonobos, où c'est les femelles qui sont le sexe dominant. Donc ça déjà, ça nous incite à vraiment beaucoup de prudence sur la naturalisation de la domination masculine. Pour l'instant, en tout cas, c'est pas du tout ce que disent nos résultats, ça va plutôt dans le sens inverse. Et pour ce qui est des influences culturelles, c'est possible, effectivement, quand on regarde les sociétés, l'intensité, les formes que prennent la dominance masculine chez les primates non humains et chez les humains, il semblerait que ce soit peut-être plutôt pire chez les humains que chez les non humains. Donc là aussi, ça nuance un peu cette idée-là et ça conforte un peu l'idée qu'il y a des facteurs culturels peut-être très importants pour comprendre le patriarcat chez les humains. Et enfin, effectivement, là, on peut noter qu'on est vraiment au tout début de notre compréhension de l'importance des facteurs culturels chez les non-humains, mais que nous, c'est une de nos pistes de recherche maintenant. On essaie vraiment de comprendre à quel point les facteurs culturels peuvent aussi façonner les sociétés des non-humains. Jusqu'à présent, on s'est intéressé à des comportements un peu isolés pour démontrer que c'était possible qu'ils soient transmis culturellement et pour démontrer... C'est possible que les animaux aient des comportements culturels. Ça y est, c'est admis complètement. C'est très bien établi scientifiquement. Donc maintenant, on est plutôt à essayer de comprendre vraiment l'importance des facteurs culturels sur à quel point ça peut façonner, par exemple, toute une structure sociale, tout un système de communication, comme ça peut peut-être être le cas comme c'est clairement le cas dans les sociétés humaines. Et bon, c'est encore trop tôt pour avoir des résultats tangibles là-dessus. C'est une énorme entreprise. Je pense que c'est il y a tout un pan de l'éthologie en ce moment qui s'attache à ça.
0: Et on continuera de suivre vos travaux. Vous retournez bientôt sur le terrain ?
1: L'été prochain. Voilà, tous les étés.
0: Merci beaucoup, Élise Huchard.
1: Avec plaisir.
0: Et on passe maintenant à notre séquence reportage. Aline.
3: Oui, et pour ce deuxième reportage à l'Institut des sciences de l'évolution de Montpellier, nous partons sur le plateau de palynologie, qui, comme son nom ne l'indique pas forcément, est l'étude des grains de pollen. Alors Sylvie Roulant nous montre dans un premier temps comment on extrait les grains de pollen des sédiments pour ensuite les identifier au microscope. Et avec près de 30 000 taxons, la collection de référence de l'ISEM est l'une des plus importantes collections palynologiques au monde.
4: Bonjour, je m'appelle Sylvie Roulant et je travaille à l'ISEM dans l'équipe DIP et je m'occupe de la salle de palynologie. Alors, c'est l'étude des grains de pollen. Voilà, donc l'étude des grains de pollen va vous permettre de reconstituer un petit peu en environnement par rapport à la végétation, au climat et à l'impact anthropique.
3: On entre dans une salle avec un sas et des blouses blanches. Qu'est-ce que c'est cette salle ?
4: Alors c'est la salle où on fait les extractions des grains de pollen à partir des carottes sédimentaires. Donc on s'équipe de blouses pour éviter de contaminer nos prélèvements.
3: Qu'est-ce que vous récupérez comme matériaux et comment vous procédez pour en extraire les grains de pollen ?
4: Alors je récupère quelques grammes de sédiments et ensuite je leur fais différents traitements chimiques aussi en fonction de la nature du sédiment. On peut par exemple éliminer les carbonates, défloculer les sédiments, faire des tamisages, le but étant de nettoyer au maximum ces sédiments sans détériorer les grains de pollen, mais qui sont quand même assez costauds et on peut utiliser des produits extrêmement dangereux. C'est pour ça qu'on travaille sous Sorbonne. Donc ça nous préserve, nous, et ça préserve aussi les échantillons d'une éventuelle contamination qui aurait pu se faire dans la pièce.
3: Et de là, vous les mettez donc sur une lame pour les passer dans la pièce où il y a les microscopes ?
4: Exactement. Ensuite, on monte nos... Ça s'appelle des culots, l'échantillon qu'on a recueilli à la fin du traitement. On les monte sur des lames, entre lame et lamelle. Et ensuite, on passe dans la salle de microscopie pour les compter, enfin les identifier et les compter.
3: Combien ça mesure un grain de pollen, c'est tout petit ?
4: Alors, c'est tout petit, c'est entre 10 et 50 microns. Voilà. Alors sur votre lame, vous avez différents types de grains de pollen. Donc la première chose, ça va être de commencer à prendre la reconnaissance des différents types de grains de pollen. Ils ont des caractéristiques spécifiques qui permettent de les identifier. Vous avez ce poster là-bas où
3: On va regarder.
4: On va regarder. Ce qui permet de les reconnaître, c'est la taille, la forme, et vous voyez, vous avez des sillons, ce sont les traits que l'on peut voir, ou des pores, on va dire ces ouvertures. Certains ont des ballonnets, donc toutes ces caractéristiques vont permettre d'identifier un grain de pollen.
3: Et donc à partir du grain de pollen sous le microscope, vous arrivez à déterminer de quelle plante il s'agit ?
4: Alors, la famille, le genre, mais au moins la famille, oui. Là, par exemple, vous avez un atlas, comme on passe devant, où vous avez des photos. Donc, l'atlas, c'est un peu comme une collection de références, mais au moins, c'est plus facile à consulter, où vous avez des grains de pollen qui sont pris en photo sous différents angles, avec les différentes caractéristiques. Et donc ça, c'est un outil de travail très important pour les gens qui, pour les chercheurs en palynologie.
3: Et alors justement, les boîtes dont vous m'avez parlé tout à l'heure, j'en vois beaucoup. Combien vous avez d'échantillons de grains de pollen ici à l'ISEM ?
4: Alors, dans ces boîtes, on a environ 50 000 lames.
3: Avec à chaque fois des variétés différentes ?
4: Exactement, oui. Alors, et il y a des taxons qui peuvent se retrouver sur différentes lames, mais ils vont provenir d'origines géographiques différentes. Donc ils ne vont pas forcément avoir tout à fait les mêmes caractéristiques physiques.
3: Là, c'est des pollens du monde entier ou il y a des régions en particulier ?
4: Alors, c'est des pollens du monde entier et on a une jolie collection d'Asie et d'Afrique. Donc ça, ce sont des grains de pollen actuels. Et la collection, elle a débuté dans les années... en 1945, je crois. Et alors cette collection, on l'a quelque chose qui est important aussi, on l'a transformée, oui, on peut dire ça, en base de données et qui est consultable par tout le monde. Donc l'avantage, c'est que quelqu'un qui travaille en Bretagne peut regarder s'il y a le taxon qu'elle cherche, des photos, et si jamais il n'y a pas de photos, elle peut nous contacter, on peut lui en faire, c'est plus pratique qu'un petit voyage.
0: Merci beaucoup Aline. Allume la science, c'est déjà fini pour aujourd'hui. Un grand merci à Alice Rollet pour la réalisation de cette émission. On se retrouve la semaine prochaine. D'ici là, restez branchés.
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2: 7 juin 2012.
1: Sa définition. Et je pense que l'esprit canal, à la base, c'était des gens qui n'étaient pas du tout faits pour la télé et qui en ont fait.
3: J'en ai connu des gens, des petits, des moyens, des grands, des filles, des doyens, des chiants, des flics très malsains, méchants, des piches, des catins vraiment, des types très malins, étranges, des juifs, des rabbins, des rams, des crises, des marins, des bandes.
1: Y a personne avait une gueule de télé, quoi. C'est-à-dire que maintenant, quand on regarde la télé, c'est des blondes qui présentent le JT et des bruns qui présentent des jeux. En gros, hein, je schématise. Donc en fait, là, on avait d'un seul coup. Mais tous ceux qui étaient là, c'était, ils avaient des gueules de, où ils faisaient de la radio, où ils étaient journalistes à Libé, ou machin, etc. Donc quand ils venaient, ils avaient des gueules, quoi.
4: Ça, ce sont les souvenirs les plus précis que j'ai de la radio. C'était quelque chose auquel ils tenaient, alors qu'on sait maintenant que ça a plus de valeur et que ça se jette régulièrement au fur et à mesure des progrès. Ça trônait dans la pièce, comme plus tard les gens feront à la télévision en mettant des meubles somptueux, en mettant des décors, des pots de fleurs dessus. C'est un objet plus qu'usuel, hein. C'est un objet de décor, ça c'est tout à fait étonnant. 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

Alors, cette semaine, on va s'intéresser à un chanteur assez particulier, un rocker qui vraiment débutera par le rock, mais finira par devenir une vedette de la country music, c'est Conway Twitty. Alors, Conway Twitty, il faut savoir que c'est un nom qu'il a créé quand il est rentré chez Mercury en tout simplement tapant sur une carte des États-Unis. Il va chercher un nom, il va taper au hasard. Il va tout d'abord trouver la ville de Conway, il trouve que c'est pas mal, et puis il va trouver Twitty, et ce sera donc Conway Twitty. En réalité, il s'appelle tout simplement Harold Lloyd Jenkins. Il est né le 1er septembre 1933 dans le Mississippi, mais c'est plutôt d'Arkansas qui va faire sa carrière. Alors il faut dire qu'il s'appelle Harold Lloyd Jenkins parce que son père était un fanatique de l'acteur du cinéma muet Harold Lloyd. On va donc retrouver Harold Lloyd Jenkins, ou plutôt Conway Twitty, avec tout d'abord deux titres. Le tout premier, ce sera « I Need Your Loving » et le deuxième « Mona Lisa ».

En 1946, il va fonder un premier groupe de Hillbilly, les Phillips Country Ramblers. Ils vont rester ensemble jusqu'en 53, et puis après, il va partir à l'armée. Et en 56, à son retour, il constate que bien tout a changé. Et il va donc évidemment entendre Elvis, et il va se dire que si Elvis a pu solliciter des enregistrements chez Sun, lui aussi peut aller chez Sun. Il va donc chez Sun à Memphis, et Sam Phillips n'est pas vraiment emballé, mais il va lui faire une petite entourloupe. À savoir qu'il a composé un titre, Conway Twitty, Rock House, mais ce titre-là, eh bien, Sam Phillips va le lui piquer. Il va le donner tout simplement à Roy Orbison, qui en fera donc le titre pour son deuxième 45 tours chez Sam Phillips. Roy Orbison, Rock House.

Retour au rockabilly avec Benjamin Edson. Il prendra le nom de Benny Joy. Une voix entre Elvis et Johnny Cash. Une grille de titres enregistrée sur le label Norton. Benny Joy, Bundle of Love.

groupe de doo-wop. Alors, il s'appelle, comme la célèbre marque d'appareils photo et de papier photo, Kodak, The Kodaks. Alors, c'est un groupe qui est formé, un quartet, par Jimmy Patrick, William Franklin, Larry Davis, William Miller. Ils vont graver leur tout premier succès lorsque, eh bien, le patron d'un label, Bobby Robinson, leur offre un premier single enregistré en 57, tout simplement, The Kodaks, My Baby and Me.

Autre formule et autre groupe, The Jets. Alors eux, ce sont plutôt une affaire de famille parce que, en réalité, ce sont trois frères, les frères Cotton. Ils l'ont créé le groupe en 78. Bob, Ray et Tommy. Bob est le chanteur, Ray est à la guitare et Tony à la batterie. The Jets en 1982, Mandy.

Retour à Convoy Tweety, parce qu'en fait, après être passé chez Mercury, où il fera un deuxième album qui, il faut le dire, n'aura pas un très très grand succès, eh bien, il va former un nouveau groupe. Et en 1957, le groupe est composé de Joe Lewis à la guitare, Blackie Preston à la basse et Jack Nance à la batterie. Ils vont trouver, on va dire une participation assez longue quand même, mais cette fois-ci, ce ne sera pas aux États-Unis, ce sera au Canada. Ils iront donc au Flamingo Lounge à Hamilton, dans l'Ontario, et ils vont profiter de cette plusieurs sessions, mais on fera appel à eux, notamment pour à nouveau enregistrer. Ils vont enregistrer le titre « Shake It Up » et également « Maybe Baby ».

Le guitariste Joey Lewis et le batteur Jack Nance avaient tous deux déjà joué avec les Pacers de Sonny Burgess. Sonny Burgess, ici, dans le titre, oui, Wanna Boogie.

pionnier du rock'n'rock, du rock'n'roll, Rocky and the Stompers. Il fera un seul 45 tours, lui, en 1958, sur le label Princeton, référence 102, et il participera, parce qu'il avait fait ainsi une participation très rapide, avec Mac Wickery, sur le label, le même label, Princeton. Ce sera donc le Princeton référence 101, juste le précédent, Ricky and the Stompers, The Wild One.

Autre rocker qui n'eut jamais un très très grand succès, c'est T. Tucker. Alors lui, il va enregistrer malgré tout en 45 tours sur le label ADCO, qui est une filiale du célèbre label Atlantic, fondé en 1955 par R. Abramson. T. Tucker, Rock and Roll Machine de 1961.

Et oui, comme chaque semaine, hommage à Jojo, hommage à Johnny Hallyday. Mais cette fois-ci, on va un peu changer la formule. C'est-à-dire qu'on ne va plus, cette fois-ci, faire une part belle au rock'n'roll. On va faire une part belle à la soul music avec le titre de Johnny Hallyday de 1967, La seule vraie musique. Un titre qui est une reprise, en fait, du thème d'Arthur Conley, Sweet Soul Music, de la même année. Eh bien, il faut dire que Arthur Conley, avec Otis Redding, avait réécrit la chanson Yemen de Sam Cooke, le fondateur de la soul, avec ce Sweet Soul Music, Johnny Hallyday et Arthur Conley.

Lorsqu'on prononce le nom de Louisiane, on pense évidemment tout de suite soit à Fats Domino pour le rhythm and blues ou le rock and roll, ou à Professeur Langer pour la musique Zydeco. Il faut savoir qu'il y a quand même eu d'autres musiciens, et parmi ceux-ci, notamment le Louisianais de Welsh, G.D. McPherson, qui lui va débuter par l'accordéon et la guitare avec comme modèle T-Bone Walker. G.D. McPherson, Firebug.

Lorsqu'on prononce le nom de rock, on pense évidemment à une route, la 66 pour le blues et forcément le rock'n'roll. Eh bien, en Louisiane, c'est plutôt la route 90. C'est ce que va interpréter Clarence Garlow, donc lui aussi louisianais. Et ce titre sera repris un peu plus tard, en 1985, par Johnny Winter sur l'album Serious Business. Clarence Garlow, route 90.

Groupe Rockabilly de Leeds, pour la partie vocale, elle est confiée à Vince Berkley. Chad Taylor est à la basse et Eleanor Cavanagh à la batterie. Le groupe prend le nom de Arkansas Mountain Men avec le titre Ping Pang Stacks.

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séquence soul avec donc trois titres enchaînés. Tout d'abord, Baby Washington, qui elle était née en 1946 et qui en 1956 va à Harlem rejoindre le groupe The Hurts avant de devenir soliste en 1957. Baby Washington, Run My Heart. Ensuite, le quartet féminin Dream Team qui va enregistrer le titre I Am Not Satisfied, paru sur le label Gregory Records. Ça a été écrit en réponse au titre des Stones, vous l'avez compris, I Can't Get No Satisfaction. Et puis un duo, Little Ida, Ida Sands et Little Daddy, Joe Webster, avec, ils ont pris pour nom tout simplement, The Soul Duo, Can't Nobody Live Me, sous-titré parfois, Can't Nobody Live Me Like My Baby Do. Voilà. C'était donc la séquence soul de l'émission et dorénavant il faudra vous y habituer parce qu'on passera de plus en plus de soul music. On va donc revenir cette fois-ci avec évidemment notre vedette Conway Twitty avec le titre Make Me Know You Are Mine.

0: À qui attribuez-vous ces qualités ou défauts aux hommes ou aux femmes? 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

Notre rôle est plus humble qu'on ne l'imagine. Il est d'ordre moral. Je veux dire que notre ligne interne doit être inflexible et propre, qu'elle ne puisse pas encrasser les appareils que l'électricité spéciale qui nous habite emploie afin de sortir et de fabriquer sa lumière.

rien n'est plus complexe ni plus mystérieux que ce travail. Il exige un équilibre entre nos forces avouées et nos forces inavouables.

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